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j'emploie le terme gaspiller parce qu'on vit dans un monde qui est placé sous le signe de la productivité. La rêverie, la lecture, la possibilité de ne rien faire, qui est un résultat immédiat, est important pour l'harmonie de l'esprit et du corps. L'harmonie de l'esprit et du corps. Et rien ne pourrait naître, il me semble, s'il n'y avait pas ces moments privilégiés où on vit d'une façon différente et où le temps s'écoule.

vie est difficile, la vie est douloureuse. N'importe comment, vous le savez, le temps est chose précieuse.

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1: 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Lors de mon séjour à l'île de la Réunion, à Saint-Paul, j'ai passé quelque temps chez une amie qui m'a fait connaître Pascal, qui travaille au Parc national de la Réunion sur un projet pour sauver la forêt semi-sèche. La forêt semi-sèche a quasiment disparu de la planète. Autrefois présente sur l'ensemble de la côte ouest à l'île de la Réunion, elle n'est désormais présente que dans des petits îlots et dans des zones peu accessibles à l'homme. Les vestiges les mieux préservés se trouvent au nord de l'île. La forêt tropicale de basse altitude est régie par un climat singulier, longue période sèche et très courte saison des pluies. La végétation de cet écosystème doit être adaptée à cette variation extrême. Les arbres et les arbustes qui composent cette forêt sont pour la plupart endémiques de la Réunion, c'est-à-dire n'existent nulle part ailleurs. La disparition de la forêt semi-sèche entraînerait donc la perte d'un patrimoine naturel unique au monde. Donc, avec Pascal, nous avons abordé ce problème, donc de ces plantes endémiques qui disparaissent petit à petit. Le problème aussi des plantes envahissantes, exotiques, qui ont été apportées par l'air ou par l'homme et qui sont trop bien adaptées et qui tuent les autres plantes. De mon côté, au cours de mon séjour à La Réunion, j'avais déjà observé ce problème, notamment au Maïdo, qui est un piton près du cirque de Mafate, où j'avais fait une petite excursion. En arrivant sur cet endroit, j'avais observé des genêts et j'avais admiré ces landes toutes jaunes avant de rencontrer des chercheurs qui m'ont parlé de l'impact de cette espèce envahissante. C'est une véritable menace pour la biodiversité. Un des chercheurs m'a expliqué que sur 2000 espèces exotiques importées par l'homme, 10% sont invasives. Et le genêt en fait partie. Il étouffe toutes les autres plantes. J'avais aussi entendu parler de la liane papillon, qui est la principale menace de la forêt semi-sèche. Elle peut grandir de plusieurs mètres par mois, étrangle les jeunes plants, monte sur les grands arbres et prive de lumière toutes les plantes. Donc Pascal nous a parlé cet après-midi-là du programme dans lequel il travaille pour sauver cette forêt semi-sèche. Voici l'interview de Pascal, qui est vraiment très très passionné. Donc je suis toujours à La Réunion avec Pascal, qui travaille au Parc national de La Réunion. Alors peux-tu nous parler du projet que tu es... d'ailleurs qui se termine, c'est ça, mais que tu as fait ces dernières années dans le cadre de ce Parc national?
2: Voilà, tout à fait. Je travaille au Parc National depuis 2009 sur la conservation d'une forêt qui s'appelle la forêt semi-sèche. Alors, il faut savoir que la forêt semi-sèche, c'est une forêt qui est menacée d'extinction à l'échelle mondiale. Elle se localise principalement sur des zones insulaires tropicales, donc comme La Réunion, comme Maurice, Mayotte, la Nouvelle-Calédonie ou même Hawaï. Et c'est une forêt qui a été très rapidement dégradée avec l'arrivée de l'homme lorsqu'il a voulu coloniser le territoire. C'est une forêt qui se trouvait sur sa route et donc il l'a traitée pour en faire des zones de culture ou installer ses habitations. Donc ça veut dire que cette forêt a très vite disparu. À La Réunion, il en reste très peu, comme ailleurs dans le monde, et on recense moins d'1% de sa surface originelle. C'est-à-dire qu'on l'avait à l'époque sur toute la zone ouest de l'île, et aujourd'hui on la retrouve uniquement dans des zones très escarpées, là où l'homme ne peut plus accéder. Donc c'est les seules reliques, les seuls lambeaux de forêt qu'on peut encore répertorier.
1: D'accord. Quel était concrètement le projet? Comment ça s'est passé? Qu'avez-vous fait concrètement?
2: Alors le projet, il était nécessaire, hein, il était urgent d'intervenir, puisque comme je vous le dis, il n'en reste plus que 1% à la surface planétaire. Et donc ce projet consistait à sauver les dernières reliques de la disparition, et également de recréer la forêt là où elle a récemment disparu. Donc il y a eu un gros travail d'étude sur cette forêt qui avait été justement très peu sous l'œil des scientifiques avant sa disparition. Donc il a fallu aller regarder exactement quelles espèces se trouvent dans cette forêt, donc lesquelles il fallait récolter, mettre en culture. Et dans toutes ces étapes-là, il a fallu aussi étudier les comportements de ces espèces, puisque ben, comme vous pouvez imaginer, d'une espèce à l'autre, on peut avoir des variations en termes de production de fruits, en termes de germination. Il fallait parfois traiter chimiquement la graine pour la faire germer. Donc beaucoup d'originalité à trouver pour arriver à produire 100 000 plants à partir de 50 espèces.
1: Et tu m'as parlé aussi du problème des plantes exotiques qui envahissent. Donc là, il fallait les faire disparaître, les...
2: Voilà, donc effectivement, donc je vous ai parlé de la nécessité de produire des plants endémiques, c'est-à-dire originaires de la Réunion, pour les replanter, pour recréer la forêt. Mais en parallèle, on a encore une menace qui perdure, qui s'appelle les espèces exotiques envahissantes. Ce sont des espèces végétales qui ont été introduites à la Réunion, qui n'étaient pas originaires de l'île, et qui se sont tellement plu qu'elles se sont développées rapidement, ont colonisé le milieu naturel et arrivent parfois à évincer des espèces endémiques, jusqu'à donc causer vraiment la disparition. Donc ces espèces-là, si on ne fait rien contre elles, elles vont complètement prendre la place du patrimoine naturel réunionnais. Donc une des actions très importantes, c'est de venir dans le milieu naturel, dégager les espèces rares encore présentes, des espèces exotiques envahissantes.
1: D'accord. Et puis aussi, tu nous as parlé de l'implication à deux niveaux des habitants.
2: Voilà, donc au démarrage du projet, on avait bien conscience que donc, il y avait une date de début, une date de fin, et que pour aller au-delà du projet, il était très nécessaire d'associer la population. Donc il faut savoir qu'on a, comme zone prioritaire, on a intervenu tout autour de la zone de reboisement, la zone urbanisée. Et puis il y a eu un tel succès, c'est-à-dire que les gens nous ont contactés, les entreprises, les associations, tout le monde a voulu participer en voyant dans les médias notre action, que ce sont plus de 1 700 personnes qui se sont relayées sur le site pour venir chacune planter un, deux, trois pieds de bois, chacun au niveau de leur capacité physique, hein, bien sûr. Mais ce qu'il y a à retenir, c'est qu'il y a vraiment eu un engouement, une volonté de participer. Ça a été un projet fédérateur. Et pour la suite, c'est très important parce que les gens vont avoir la volonté de protéger leur travail.
1: D'accord. Et quel sera le suivi de tout ce travail?
2: Alors, l'une des forces de ce projet, c'est qu'il est porté par des acteurs clés des gestionnaires de l'environnement. On a parlé du parc national, mais il y a également le conservatoire du littoral à La Réunion. Ce sont des acteurs qui sont pérennes, bien sûr, et qui ont des capacités d'intervention durable. Donc, le parc national, par exemple, va assurer le suivi sur plusieurs années pour savoir un peu comment se comporte cette forêt recréée. Est-ce que ça survit bien? Est-ce que ça se développe bien? Quelles sont les espèces qui ont la meilleure capacité de survie, par exemple? Et le conservatoire du littoral, lui, va être plus sur les aspects de gestion, c'est-à-dire il va assurer l'entretien du travail qui a été fait, c'est-à-dire continuer à faire des dégagements d'espèces exotiques envahissantes, par exemple.

pour réintroduire les espèces 48 qui ont été sélectionnées pour leur capacité à résister au manque d'eau et au fort ensoleillement. Puis il y aura une plantation de ces graines qui seront réintroduites dans leur milieu lorsque les plants sont assez résistants. Et enfin, il faudra entretenir les plantations et suivre leur état de santé et de croissance. Ce qui m'a intéressé dans ce programme, au-delà de l'écologie et de la préservation de la biodiversité, c'est l'implication de la population, sous forme de 30 partenariats, avec des gens qui habitent à côté, avec des écoliers, des militaires, des entreprises, toutes sortes d'associations. Donc il y a eu beaucoup de chantiers bénévoles et les gens sont venus replanter tous les petits arbres. 1700 volontaires. Il y a eu aussi la création d'outils de sensibilisation et de communication conçus pendant le projet pour permettre la poursuite de la prise en compte des enjeux de la conservation de la forêt semi-sèche auprès d'un large public. Ainsi, on pourrait dire que tous les Réunionnais sont sentis vraiment intéressés par ce problème et concernés. Et ça m'a semblé très intéressant.

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1: Bonjour à tous, l'essentiel de l'actualité. Emmanuel Macron veut relancer l'interdiction des réseaux sociaux aux moins de 15 ans. Une nouvelle mouture du projet doit être envoyée aujourd'hui à la Commission européenne. Pour contourner les objections du Conseil constitutionnel, l'exécutif prévoit de viser certaines fonctionnalités des plateformes et pourrait autoriser des exceptions pour les 13-15 ans avec accord parental. Deuxième journée de grève aujourd'hui pour les pilotes EasyJet en France. Hier, les perturbations sont restées limitées dans les grands aéroports. Les pilotes dénoncent notamment des changements trop fréquents de planning et demandent davantage de stabilité dans leur emploi du temps. La future politique commune inquiète les agriculteurs français. Jeunes agriculteurs et la FNSEA estiment que les propositions actuelles entraînent jusqu'à 13% de baisse des crédits consacrés à l'agriculture. Les deux organisations demandent notamment de sanctuariser les budgets supplémentaires annoncés par Bruxelles. Elles réclament aussi de maintenir le niveau actuel des finances français en tenant compte de l'inflation. Et enfin, pour terminer, près de 1200 événements sont programmés aujourd'hui dans toute la France pour la fête du sport. L'objectif est d'inciter chacun à pratiquer davantage d'activité physique, quel que soit son niveau ou son âge. Des animations sont donc prévues sur tout le territoire, avec plusieurs dizaines d'athlètes et para-athlètes mobilisés notamment à Paris et Marseille.
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0: Cette phrase, lue, entendue, connue, est née de cette aventure hors de la mesure de l'imagination qu'a vécu Henri Guillaumet en 1930. Il fut, avec Mermoz et Saint-Exupéry, l'un des trois pilotes de légende connus de l'aéropostale. Cette épreuve a affirmé sa légende, ennoblit encore plus le mythe vivant de la ligne et des humains qui la faisaient vivre. Et elle fait frissonner encore beaucoup d'entre nous à son évocation. Cette phrase par laquelle il a résumé son martyr, sommet d'espérance, situe cet homme hors du commun. Avant tout par le calme et le respect avec lequel il abordait l'épreuve, même quand elle était hors de proportion pour l'humain.
1: Ah oui, te voilà, te voilà. Ah, je suis si heureux, si heureux de te serrer dans mes bras.
2: Bonjour, ami. Eh oui, je suis revenu. Un peu amoindri, tu... Vous voyez.
1: Oh non, pour nous.
3: Hey, salut Henri.
4: Salut Guillaume.
1: Salut Guillaume.
4: Salut Henri.
1: Salut Guillaume.
4: Salut Henri.
2: Ah, salut les gars. C'est bon de vous revoir.
1: Non, Henri. Tu n'es pas amoindri, tu es plus grand que tu n'as jamais été.
2: Vous savez, je n'ai fait que mon boulot, celui de pilote de la ligne et celui d'humain.
1: Henri, nous sommes tremblants, émus de te voir revenu d'un lieu immense qui ne laisse pas les humains revenir chez les leurs, surtout en hiver.
2: On le dit.
1: Écoute, on est tous venus ici à Mendoza pour te saluer de tout notre cœur. Et te demander si tu accepterais de nous résumer ce qui t'est arrivé encore une fois, même si tu l'as déjà raconté à cet ex, et peut-être à Mermoz et aux autorités, pour édifier et fortifier un peu plus notre foi d'artisan de l'aéropostale.
2: Je veux bien, pour que vous la contiez à ceux qui vous le demanderont, qu'elle nous aide tous à aller de l'avant, à nous dépasser, chaque fois plus.
1: Merci.
2: Depuis un an, deux fois par semaine, je franchis cette muraille des Andes. Je pars avec mon latte de Buenos Aires, je traverse la plaine, à Mendoza, je prends le Potes 25, je passe les montagnes et je suis à Santiago, au Chili, en quelques heures.
0: Il s'assied lourd de fatigue sur un fauteuil de bois qu'on lui a poussé près de lui, avec respect.
2: Là-haut, si vous montez à 7000 mètres pour voir de plus haut la configuration, il fait moins 50 degrés, les mains gèlent. Et quelque temps avant ce 13 juin, les descendants m'avaient entraîné mollement vers le bas, comme un bout de paille. L'avion tousse, et j'attendais l'écrasement. Je m'en suis sorti. J'ai pensé, non que j'étais prévenu de quelque chose, mais comme en sortant, je devais continuer plus fort.
1: Tu veux dire un avertissement ?
2: Oui, j'avais quitté Santiago la veille et je cherchais un passage pendant une heure dans l'amoncellement de neige, le vent en face. Je suis revenu au terrain reprendre des forces. Le lendemain, je repars. La météo signalait des trous dans la couverture. Dans la même tempête, je m'empêtre dans une masse de nuages de près de 9000 mètres d'épaisseur. Je suis monté au-dessus des nuages, à 6500 mètres, à la boussole. Ce que Dora nous déconseillait là-bas, ici, semblait utile.
1: Parfois, oui.
2: C'est ce que je croyais là-haut. Mais une descendance m'a aspiré par-dessous. Je me suis enfoncé mollement en essayant de cabrer, de chercher une ascendance. J'ai chuté comme ça de 6000 à 3500 mètres, roulé comme un carton dans le vent, entamé au sang par les harnais. Je suis sorti par-dessous des nuages et j'ai vu, sur son plateau, la masse sombre du lac, Laguna Diamante, que je savais dans le coin, on m'en avait parlé. Il était à 3000 mètres d'altitude.
1: Et tu pouvais te poser sur ses rives ?
2: C'est ce qu'on m'avait dit, et qu'il y avait un ancien volcan, le Maipú, à 7000 mètres. Tout était blanc, je pouvais m'écraser contre. J'ai choisi un endroit et je me suis posé. L'épaisseur de neige a freiné l'avion qui s'est complètement retourné. Je me suis détaché et je suis tombé sur la tête, dans la neige. Le vent enragé m'empêchait de sortir. J'étais comme un animal en cage. J'ai fait un trou dans la neige, je me suis mis dans la toile de mon parachute et 2 jours et demi sans bouger, presque sans sommeil, j'ai attendu un possible secours.
1: Ce n'était pas une route habituelle. C'était difficile de te trouver.
2: 2 jours après, le vent tomba et le silence régna, assourdissant dans le cirque montagneux. Mais sous un ciel clair avec la lune. J'ai attendu le jour. J'ai vu la situation où j'étais. Mon avion comme un oiseau mort, les ailes dans la neige épaisse. Puis j'ai parfaitement entendu dans le silence le ronronnement d'un appareil que j'ai vu au-dessus. J'ai vite allumé les fusées que j'avais préparées, mais une fumée blanche sur du blanc, un petit insecte gris noyé dans le blanc de là-haut à 2000 mètres ne pouvait pas se voir. Il ne m'a pas vu ou ne me trouverait pas. Alors j'ai pensé à brûler mon avion, mais je ne pouvais sacrifier mon compagnon. Et le temps d'allumer le feu, l'avion de secours serait déjà passé de toute façon.
1: Tu as désespéré, alors ?
2: Un court moment, mais je n'avais pas épuisé mes moyens, je n'étais pas vaincu. Il me fallait quitter l'avion. Je savais que jusqu'à la plaine, 60 kilomètres et un col de 4000 mètres, des hauteurs de neige inouïes m'attendaient. Je n'avais ni chaussures, ni cordes, ni piolet, ni expérience ou idée de ce qu'est la montagne.
1: C'est pas vrai.
2: J'ai écrit avec une pierre trouvée dans mon trou sous l'aile et en rayant le fuselage. N'ayant pas été repéré par l'avion, je pars vers l'est. Adieu à tous, ma dernière pensée sera pour ma femme. J'ai pris le peu que j'avais dans ma petite valise, toujours avec moi, une boussole offerte par un camarade, un peu de nourriture en conserve, du rhum et du lait condensé, un petit réchaud à alcool en plaquette et des allumettes et... je suis parti.

0: J'étais un petit être dans ces immensités. Je marchais lentement. Je regardais parfois mon avion s'éloigner. Je m'enfonçais parfois jusqu'au ventre dans la neige fraîche. Mes chaussures étaient basses pour sentir les commandes de l'avion, mais j'avais des chaussons fourrés par-dessus qui me gênaient. La combinaison de cuir et mon par-dessus m'engonçaient. Et comme cela, j'ai atteint le bas du col obstrué par la neige.
1: Oh ! Ouais, ça alors.
0: J'ai grimpé, grimpé, je dérapais souvent. Je me suis accroché au rocher, je me suis appuyé sur ma petite valise pour ne pas sombrer dans l'épaisseur de neige. Je devais m'arrêter pour souffler. Parfois, mon pied ne trouvait rien et je glissais en dévalant une pente. Je recommençais parfois 10 fois. 15 fois de suite, j'ai recommencé des escalades. La nuit est venue avec la lumière de la lune. Je souhaitais dormir, mais je savais que si je le faisais, je ne me réveillerais pas. Comme une anesthésie qui vous endort définitivement. Alors je m'asseyais sur ma valise, penché en avant, de sorte que si je m'endormais trop longtemps, je plongeais la tête dans la neige, ce qui me réveillait encore à ce moment-là.

0: Henri Guillaumet était épuisé à revivre son calvaire. Il dit...
1: C'est mon premier vol depuis ma convalescence. Si vous voulez bien, je vais me reposer un moment et je vous raconte la suite.
2: Oui, Henri, repose-toi. Nous t'attendons.
0: Alors digne et calme, comme on le connaissait, il marcha à pas lourds vers un banc de pierre où était un coussin, se recroquevilla et s'endormit. Tous les compagnons voulaient rester là en silence ou presque, pour veiller sur lui, puisqu'il n'avait pu le faire dans son palais de neige solitaire. Il leur fallut, comme à nous, attendre une prochaine rencontre pour savoir la suite.

Je me suis détaché et je suis tombé sur la tête, dans la neige. Le vent enragé m'empêchait de sortir. J'étais comme un animal en cage. J'ai fait un trou dans la neige, je me suis mis dans la toile de mon parachute et 2 jours et demi sans bouger, presque sans sommeil, j'ai attendu un possible secours.

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1: Bonjour à tous, à la une de l'actualité, le gouvernement français relance son projet d'interdiction des réseaux sociaux pour les moins de 15 ans. Après le veto du Conseil constitutionnel cet été, Paris doit présenter aujourd'hui une nouvelle version du texte à Bruxelles. Explication avec Jacques Terrance.
2: Le projet ne ciblerait plus directement des plateformes comme TikTok ou Instagram. Il viserait plutôt des fonctionnalités jugées addictives ou dangereuses pour les mineurs. L'enchaînement automatique des vidéos, les notifications nocturnes, échanger avec des inconnus... 10 critères seraient ainsi retenus. L'exécutif envisage aussi des dérogations pour les jeunes de 13 à 15 ans avec l'accord de leurs parents. Reste encore la question du contrôle de l'âge sans collecte excessive de données personnelles. Paris attend désormais le retour de Bruxelles avant de déposer un nouveau texte au Parlement.
1: Dans l'actualité également, l'enquête se poursuit après le déraillement d'un TER vendredi soir en Seine-Maritime. De nouvelles auditions ont été menées hier. Les victimes vont être entendues une à une. 2 personnes sont toujours hospitalisées. Le ministre de l'Intérieur, Laurent Nunez, affirme qu'à ce stade, aucune piste n'est privilégiée ni écartée. Deuxième jour de grève pour les pilotes EasyJet en France. Hier, les perturbations sont restées limitées dans les grands aéroports. Les pilotes dénoncent des changements trop fréquents de planning et demandent davantage de stabilité dans leur emploi du temps. La future politique agricole commune inquiète les agriculteurs français. Jeunes agriculteurs et la FNSEA estiment que les propositions actuelles entraîneraient jusqu'à 13% de baisse des crédits consacrés à l'agriculture. Les deux organisations demandent de sanctuariser les budgets supplémentaires annoncés par Bruxelles. Elles réclament aussi de maintenir le niveau actuel des financements français en tenant compte de l'inflation. On passe au sport avec du football et Paris tient enfin sa première victoire de la saison en Ligue 1. Les Parisiens l'ont emporté 1-0 hier soir à Brest. Ferran Torres a marqué dès la 5e minute. Le PSG remonte à la 7e place du classement. Autre résultat hier, le match nul 2-2 entre Le Mans et Lens. Lille a dominé 3-2-0. Au classement, Lille est premier devant Monaco et Rennes. En rugby, Toulouse lance sa saison en top 14 avec une démonstration. Le Stade toulousain a écrasé Bordeaux-Bègles hier soir 48-12. Il menait 36-0 à la pause. 8 essais au total pour les quadruples champions de France. Et pas de titre mondial pour les Bleus en basket pour leur toute première finale de Coupe du Monde. Les Françaises ont été battues par les États-Unis hier soir à Berlin 97-79. Elles décrochent donc une médaille d'argent. Voilà pour l'actualité. Passez une belle journée.
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1: Il suffit parfois d'une phrase. Une phrase entendue au hasard, quelques mots attrapés dans une foule, et soudain, une idée s'installe. Une idée qui refuse de partir. On réécoute, on analyse, on cherche un sens caché, puis un autre. Et sans s'en rendre compte, on commence à douter de tout, de ce qu'on a entendu, de ce qu'on croit avoir compris. Et parfois même, de soi-même. Bienvenue dans Retour de Flamme.

Harry Cole est un spécialiste de la surveillance. Son métier consiste à écouter, observer, enregistrer, recueillir des fragments de vie qui ne lui appartiennent pas. Il est considéré comme l'un des meilleurs dans son domaine, peut-être même le meilleur. Un jour, il réalise un enregistrement dans un parc, une conversation parmi des centaines de passants. Mission de routine, du moins en apparence. Car une fois rentré chez lui, quelque chose le trouble. Alors, il réécoute, encore, puis encore. Et ce qu'il croyait n'être qu'un simple travail commence lentement à l'obséder. On présente souvent Conversation secrète comme un thriller sur les écoutes, un film sur la technologie, sur l'espionnage, sur la surveillance. C'est vrai, mais c'est presque secondaire parce que le cœur du film n'est pas dans les micros. Il est dans la tête de celui qui écoute et c'est beaucoup plus vertigineux. Harry Cole est l'un des personnages les plus fascinants du cinéma américain. Interprété par Gene Hackman, il parle peu, il évite les confidences, protège sa vie privée avec un soin presque maladif. Un homme qui passe son existence à observer les autres, mais qui redoute plus que tout d'être observé lui-même. Il y a quelque chose de profondément humain dans cette contradiction. On la reconnaît immédiatement. Au fond, Conversation secrète pose une question redoutable. Peut-on vraiment connaître la vérité à partir de fragments? Nous passons tout notre temps à interpréter une phrase, un regard, un message, un silence. Nous construisons des histoires avec des morceaux incomplets. Et parfois, nous sommes convaincus d'avoir raison. Harry Cole découvre peu à peu que comprendre est peut-être plus compliqué qu'il ne l'imaginait. Ce qui frappe en revoyant ce film, c'est qu'il parle moins de technologie que de notre rapport à l'information. Nous vivons entourés de données, de vidéos, d'enregistrements, d'extraits, de conversations sorties de leur contexte. Jamais nous n'avons eu accès à autant d'informations. Et pourtant, jamais il n'a été aussi difficile de savoir ce qu'elles signifient réellement. Conversation secrète rappelle quelque chose d'assez simple. Entendre n'est pas comprendre, voir n'est pas savoir. Et la vérité se cache souvent dans ce qui manque entre les morceaux.

0: Ce qui reste, après conversation secrète, ce n'est pas une enquête, c'est un malaise. Le sentiment que le doute peut parfois être plus puissant que les certitudes. Le sentiment aussi que certaines questions continuent de nous accompagner longtemps après la fin du film. Voilà toute la magie du cinéma. Prendre un homme seul, avec un magnétophone, et réussir à parler de nous tous, de notre besoin de comprendre, de notre peur de nous tromper, et de cette frontière fragile entre ce que nous savons et ce que nous croyons savoir. Les classiques ne deviennent pas classiques par hasard, ils continuent de nous observer pendant que nous les regardons. C'était Retour de Flamme.
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1: 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Il est 7h.
2: Bonjour à tous, l'essentiel de l'actualité. Emmanuel Macron veut relancer l'interdiction des réseaux sociaux aux moins de 15 ans. Une nouvelle mouture du projet doit être envoyée aujourd'hui à la Commission européenne. Pour contourner les objections du Conseil constitutionnel, l'exécutif prévoit de viser certaines fonctionnalités des plateformes et pourrait autoriser des exceptions pour les 13-15 ans avec accord parental. Deuxième journée de grève aujourd'hui pour les pilotes EasyJet en France. Hier, les perturbations sont restées limitées dans les grands aéroports. Les pilotes dénoncent notamment des changements trop fréquents de planning et demandent davantage de stabilité dans leur emploi du temps. La future politique commune inquiète les agriculteurs français. Jeunes agriculteurs et la FNSEA estiment que les propositions actuelles entraînent jusqu'à 13% de baisse des crédits consacrés à l'agriculture. Les deux organisations demandent notamment de sanctuariser les budgets supplémentaires annoncés par Bruxelles. Elles réclament aussi de maintenir le niveau actuel des finances français en tenant compte de l'inflation. Et enfin, pour terminer, près de 1200 événements sont programmés aujourd'hui dans toute la France pour la fête du sport. L'objectif est d'inciter chacun à pratiquer davantage d'activités physiques, quel que soit son niveau ou son âge. Des animations sont donc prévues sur tout le territoire, avec plusieurs dizaines d'athlètes et para-athlètes mobilisés notamment à Paris et Marseille.
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1: Avec Destination Santé, Emmanuel Ducreuset.
2: Bonjour à tous. Alors que la Coupe du Monde de football se déroule actuellement, différentes études montrent que le niveau de stress des fans augmente considérablement lors des matchs les plus importants. Des chercheurs ont suivi des fans d'un club allemand pendant 12 semaines grâce à des montres connectées. Ce dispositif permettait d'enregistrer leur fréquence cardiaque et leur niveau de stress au quotidien. Les participantes étaient observées avant, pendant et après la finale de la Coupe d'Allemagne 2025. Les résultats montrent que le niveau moyen de stress des supporters était supérieur de 41% le jour du match par rapport au jour sans rencontre. L'augmentation du stress a commencé plusieurs heures avant le coup d'envoi. Dès le matin, les valeurs étaient déjà plus élevées que d'habitude. Elles ont ensuite continué à augmenter au fil de la journée avant d'atteindre leur maximum juste avant le début du match. L'étude montre aussi que le lieu où le match est regardé joue un rôle important. Les supporters présents dans le stade ont enregistré les réactions les plus fortes. Leur fréquence cardiaque moyenne a atteint 94 battements par minute. En comparaison, elle était de 79 battements par minute chez les personnes qui regardaient le match à la télévision et de 74 battements par minute lors des rassemblements publics. Les scientifiques se sont également intéressés à la consommation d'alcool pendant le match. Parmi les supporters interrogés, la moitié ont déclaré avoir bu de l'alcool. Cette proportion montait à 65% chez les spectateurs présents dans le stade. Les résultats montrent que la consommation d'alcool augmentait la fréquence cardiaque de 5%. Dans des moments plus intenses, comme les buts, cette hausse pouvait atteindre 11,7%. Les chercheurs rappellent qu'une augmentation importante du rythme cardiaque associée à l'alcool peut être une charge supplémentaire pour le système cardiovasculaire. Des travaux précédents montraient déjà un risque d'arythmie cardiaque lors de grands événements sportifs.
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4: Le conventicule est discret.
5: Dans ma boulangerie, qu'est-ce qui me plaît ? Dans ma boulangerie, alors en fait, j'ai pas de boulangerie à moi, hein, en fait. Hein. J'aimerais bien, mais j'en ai pas personnellement. Hein.
6: L'odeur. Et puis, que les gâteaux soient bien éclairés.
7: La boulangère, je sais pas, les croissants, ça doit être pas très original ça.
6: Bien éclairé, il faut que la lumière tombe pile dessus et que s'il y a une vitre au-dessus, qu'elle soit évidemment bien propre et voilà, qu'il n'y ait pas de reflet, que tout soit parfait et que ça donne envie évidemment de le prendre.
5: Ouais. Ce qui me plaît dans ma boulangerie, ce qui me plaît, enfin, il n'y a strictement rien qui me plaît dans ma boulangerie, franchement.
8: pas la boulangère.
5: En plus, elle est construite dans une station-service, donc c'est une ancienne station-service, donc non, c'est pas une boulangerie agréable, il n'y a vraiment rien d'intéressant.
8: Bah oui, à côté de chez moi, ils ont une espèce de grosse machine qui écrase 100 oranges à la minute, et en fait, on peut avoir un jus d'orange pressé minute. Ben, vu, donc voilà, relation avec la paresse, quoi.
5: Le pain est super cher, il est bon, quoi. Il est très cher, et la patronne est extrêmement désagréable.
8: Non, c'est pas ça, mais je la trouve pas très sympa avec les employés. Enfin, elle fait un peu des réflexions, je trouve un peu du 19e siècle, quoi. Je trouve pas qu'elle leur parle très bien. Et moi, je trouve ça un peu antipathique, vous savez, on ne sait pas où se nichent ces petits abus d'autorité, mais ça, je trouve pas ça sympathique. Voilà, enfin, quand je dis c'est ma boulangère, c'est la plus proche de chez moi. Hein. C'est celle quand je descends en pyjama.
5: Franchement, là vraiment, je fais des efforts, mais non, il n'y a rien. Ah si, il y a un présentoir avec le journal.
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0: Bonjour à toutes et à tous, c'est le 19e épisode du Beau Rôle, déjà le podcast où les textes prennent vie. Aujourd'hui, nous larguons les amarres, direction des contrées lointaines, peuplées de géants, de lilliputiens et de vérités bien humaines. Voici Les Voyages de Gulliver de Jonathan Swift. Deux points, ouvrez les histoires. Publié en 1726, Les Voyages de Gulliver n'est pas qu'un récit d'aventure. Sous le prétexte du voyage et de la découverte, Jonathan Swift construit une satire de son époque, politique, science, orgueil humain, guerre absurde, rien n'échappe à son ironie. À travers les yeux de Gulliver, chirurgien embarqué malgré lui dans des mondes étranges, c'est notre propre société qui se trouve observée, grossie, déformée et parfois ridiculisée. Dans l'extrait que vous allez entendre, préparez-vous à changer d'échelle et peut-être de perspective. Je ne sais quel fut le sort de mes camarades de la chaloupe, ni ceux qui se sauvèrent sur le roc ou qui restèrent dans le vaisseau. Mais je crois qu'ils périrent tous. Pour moi, je nageais à l'aventure et fus poussé vers la terre par le vent et la marée. Je laissais souvent tomber mes jambes, mais sans toucher le fond. Enfin, étant près de m'abandonner, je trouvais pied dans l'eau. Et alors la tempête était bien diminuée. Comme la pente était presque insensible, je marchais une demi-lieue dans la mer avant que j'eusse pris terre. Je fis environ un quart de lieue sans découvrir aucune maison ni aucun vestige d'habitants, quoique ce pays fût très peuplé. La fatigue, la chaleur et une demi-pinte d'eau-de-vie que j'avais bu en abandonnant le vaisseau, tout cela m'excita à dormir. Je me couchai sur l'herbe, qui était très fine, où je fus bientôt enseveli dans un profond sommeil qui dura 9 heures. Au bout de ce temps-là, m'étant éveillé, j'essayai de me lever, mais ce fut en vain. Je m'étais couché sur le dos, je trouvais mes bras et mes jambes attachés à la terre de l'un et de l'autre côté, et mes cheveux attachés de la même manière. Je trouvais même plusieurs ligatures très minces qui entouraient mon corps, depuis mes aisselles jusqu'à mes cuisses. Je ne pouvais que regarder en haut, le soleil commençait à être fort chaud et sa grande clarté blessait mes yeux. J'entendis un bruit confus autour de moi, mais dans la posture où j'étais, je ne pouvais rien voir que le soleil. Bientôt, je sentis remuer quelque chose sur ma jambe gauche. Et cette chose, avançant doucement sur ma poitrine, montait presque jusqu'à mon menton. Quel fut mon étonnement lorsque j'aperçus une petite figure de créature humaine, haute tout au plus de 6 pouces, un arc et une flèche à la main, avec un carquois sur le dos. J'en vis en même temps au moins 40 autres de la même espèce. Je me mis soudain à jeter des cris si horribles que tous ces petits animaux se retirèrent transis de peur. Il y en eut même quelques-uns, comme je l'ai appris ensuite, qui furent dangereusement blessés par les chutes précipitées qu'ils firent en sautant de dessus mon corps à terre. Néanmoins, ils revinrent bientôt, et l'un d'eux, qui eut la hardiesse de s'avancer si près qu'il fut en état de voir entièrement mon visage, levant les mains et les yeux par une espèce d'admiration, s'écria d'une voix aigre mais distincte
1: « Dikima Begoul !»
0: Les autres répétèrent plusieurs fois les mêmes mots, mais alors je n'en compris pas le sens. J'étais pendant ce temps-là étonné, inquiet, troublé, et tel que serait le lecteur en pareille situation. Enfin, faisant des efforts pour me mettre en liberté, j'eus le bonheur de rompre les cordons au fil et d'arracher les chevilles qui attachaient mon bras droit à la terre. Car en le haussant un peu, j'avais découvert ce qui me tenait attaché et captif. En même temps, par une secousse violente qui me causa une douleur extrême, je lâchai un peu les cordons qui attachaient mes cheveux du côté droit, cordons plus fins que mes cheveux mêmes. En sorte que je me trouvais en état de procurer à ma tête un petit mouvement libre. Alors ces insectes humains se mirent en fuite et poussèrent des cris très aigus. Ce bruit cessant, j'entendis un d'eux s'écrier
1: « Poldouponac !»
0: Et aussi, je me sentis percé à la main de plus de 100 flèches qui me piquaient comme autant d'aiguilles. Ils firent ensuite une autre décharge en l'air, comme nous tirons des bombes en Europe, dont plusieurs, je crois, tombaient paraboliquement sur mon corps, quoique je ne les aperçusse pas, et d'autres sur mon visage, que je tâchais de découvrir avec ma main droite. Quand cette grêle de flèches fut passée, je m'efforçai encore de me détacher, mais on fit alors une autre décharge, plus grande que la première, et quelques-uns tâchaient de me percer de leurs lances. Mais par bonheur, je portais une veste impénétrable de peau de buffle. Je crus donc que le meilleur parti était de me tenir en repos et de rester comme j'étais jusqu'à la nuit. Qu'alors, dégageant mon bras gauche, je pourrais me mettre tout à fait en liberté, et à l'égard des habitants, c'était avec raison que je me croyais d'une force égale aux plus puissantes armées qu'ils pourraient mettre sur pied pour m'attaquer, s'ils étaient tous de la même taille que ceux que j'avais vus jusque-là. Mais la fortune me réservait un autre sort. Quand ces gens eurent remarqué que j'étais tranquille, ils cessèrent de me décocher des flèches. Mais, par le bruit que j'entendis, je connus que leur nombre s'augmentait considérablement. Et, environ à 2 toises loin de moi, vis-à-vis de mon oreille gauche, j'entendis un bruit pendant plus d'une heure comme des gens qui travaillaient. Enfin, tournant un peu ma tête de ce côté-là, autant que les chevilles et les cordons me le permettaient, je vis un échafaud élevé de terre d'un pied et demi, où 4 de ces petits hommes pouvaient se placer, et une échelle pour y monter, d'où un d'entre eux, qui me semblait être une personne de condition, me fit une harangue assez longue, dont je ne compris pas un mot. Avant que de commencer, il s'écria 3 fois
1: « Langro de Ulsan !»
0: Ces mots furent répétés ensuite et expliqués par des signes pour me les faire entendre. Aussitôt, 50 hommes s'avancèrent et coupèrent les cordons qui attachaient le côté gauche de ma tête. Ce qui me donna la liberté de la tourner à droite et d'observer la mine et l'action de celui qui devait parler. Il me parut être de moyen âge et d'une taille plus grande que les 3 autres qui l'accompagnaient, dont l'un, qui avait l'air d'un page, tenait la queue de sa robe, et les 2 autres étaient debout de chaque côté pour le soutenir. Il me sembla bon orateur, et je conjecturais que selon les règles de l'art, il mêlait dans son discours des périodes pleines de menaces et de promesses. Je fis la réponse en peu de mots, c'est-à-dire par un petit nombre de signes, mais d'une manière pleine de soumission, levant ma main gauche et les 2 yeux au soleil, comme pour le prendre à témoin que je mourais de faim, n'ayant rien mangé depuis longtemps. Mon appétit était en effet si pressant que je ne pus m'empêcher de faire voir mon impatience, peut-être contre les règles de l'honnêteté, en portant mon doigt très souvent à ma bouche pour faire connaître que j'avais besoin de nourriture. L'ourgo, c'est ainsi que parmi eux on appelle un grand seigneur, comme je l'ai ensuite appris, m'entendit fort bien. Il descendit de l'échafaud et ordonna que plusieurs échelles fussent appliquées à mes côtés, sur lesquelles montèrent bientôt plus de 100 hommes qui se mirent en marche vers ma bouche chargés de paniers pleins de viande. J'observai qu'il y avait de la chair de différents animaux, mais je ne l'ai pu distinguer par le goûter. Il y avait des épaules et des éclenches en forme de celles de moutons et fort bien accommodées, mais plus petites que les ailes d'une alouette. J'en avalai 2 ou 3 d'une bouchée avec 6 pains. Ils me fournirent tout cela, témoignant de grandes marques d'étonnement et d'admiration à cause de ma taille et de mon prodigieux appétit. Ayant fait un autre signe pour leur faire savoir qu'il me manquait à boire, ils conjecturèrent, par la façon dont je mangeais, qu'une petite quantité de boisson ne me suffirait pas. Et, étant un peuple d'esprit, ils levèrent avec beaucoup d'adresse un des plus grands tonneaux de vin qu'ils eussent, le roulèrent vers ma main et le défoncèrent. Je le bus d'un seul coup avec un grand plaisir. On m'en apporta un autre muit, que je bus de même, et je fis plusieurs signes pour avertir de me voiturer encore quelques autres muits. Après m'avoir vu faire toutes ces merveilles, ils poussèrent des cris de joie et se mirent à danser, répétant plusieurs fois comme s'ils avaient fait d'abord
1: « Dikima des ghouls !»
0: Bientôt après, j'entendis une acclamation universelle, avec de fréquentes répétitions de ces mots, Peplum Selan, et j'aperçus un grand nombre de peuples sur mon côté gauche, relâchant les cordons à un tel point que je me trouvais en état de me tourner, et d'avoir le soulagement d'uriner, fonction dont je m'acquittais au grand étonnement du peuple, lequel, devinant ce que j'allais faire, s'ouvrit impétueusement à droite et à gauche pour éviter le déluge. Quelque temps auparavant, on m'avait frotté charitablement le visage et les mains d'une espèce d'onguent, d'une odeur agréable, qui, dans très peu de temps, me guérit de la piqûre des flèches. Ces circonstances, jointes au rafraîchissement que j'avais reçu, me disposèrent à dormir. Et mon sommeil fut environ de 8 heures, sans me réveiller, les médecins, par ordre de l'empereur, ayant frelaté le vin et ayant mêlé des drogues soporifiques. Tandis que je dormais, l'empereur de Lilliput, c'était le nom de ce pays, ordonna de me faire conduire vers lui. Cette résolution semblera peut-être hardie et dangereuse, et je suis sûr qu'en pareil cas, elle ne serait du goût d'aucun souverain de l'Europe. Cependant, à mon avis, c'était un dessein également prudent et dangereux, car en cas que ces peuples eussent tenté de me tuer avec leurs lances et leurs flèches pendant que je dormais, je me serais certainement éveillé au premier sentiment de douleur, ce qui aurait excité ma fureur et augmenté mes forces à un tel degré que je me serais trouvé en état de rompre le reste des cordons. Et après cela, comme ils n'étaient pas capables de me résister, je les aurais tous écrasés et foudroyés. On fit donc travailler à la hâte 5000 charpentiers et ingénieurs pour me construire une voiture. C'était un chariot élevé de 3 pouces, ayant 7 pieds de longueur et 4 de largeur, avec 22 roues. Quand il fut achevé, on le conduisit au lieu où j'étais. mais la principale difficulté fut de m'élever et de me mettre sur cette voiture. Dans cette vue, 80 perches, chacune de 2 pieds de hauteur, furent employées. Et des cordes très fortes, de la grosseur d'une ficelle, furent attachées, par le moyen de plusieurs crochets, aux bandages que les ouvriers avaient ceints autour de mon cou, de mes mains, de mes jambes et de tout mon corps. 900 hommes, des plus robustes, furent employés à élever ces cordes par le moyen d'un grand nombre de poulies attachées aux perches. Et de cette façon, dans moins de 3 heures de temps, je fus élevé, placé et attaché dans la machine. Je sais tout cela par le rapport qu'on m'en a fait depuis, car pendant cette manœuvre, je dormais très profondément. 1500 chevaux, les plus grands de l'écurie de l'empereur, chacun d'environ 4 pouces et demi de haut, furent attelés au chariot et me traînèrent vers la capitale, éloignée d'un quart de lieue. C'est tout pour aujourd'hui. Si vous souhaitez poursuivre le voyage avec Gulliver, rendez-vous en librairie, en bibliothèque ou sur internet. Merci d'avoir écouté ce 19e épisode du Beau Rôle. Si ça vous a plu, pensez à vous abonner au podcast et à suivre l'aventure sur les réseaux sociaux. N'oubliez pas de liker et de partager autour de vous pour continuer à faire vivre ces textes. Cet épisode a été enregistré au studio de Radio RGB 99.2. On se retrouve très vite pour une nouvelle histoire. Salut!
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2: Bonjour à tous, à la une de l'actualité sportive, le PSG tient enfin sa première victoire de la saison en Ligue 1 après 4 journées. À Paris s'est imposé hier soir à Brest 1-0, Ferran Torres a marqué dès la 5e minute. Le PSG remonte donc à la 7e place du classement. Autre résultat hier, le match nul 2-2 entre Le Mans et Lens. Lille a dominé 3-2-0. Au classement, Lille est premier devant Monaco et Rennes. En rugby, Toulouse lance sa saison en top 14 avec une démonstration. Le Stade toulousain a écrasé Bordeaux-Bègles hier soir 48-12. Il menait 36-0 à la pause. 8 essais au total pour les quadruples champions de France en titre. En tennis, Alexander Zverev, roi de New York. L'Allemand a remporté l'US Open hier soir face à l'Américain Ben Shelton en 4-7. À 29 ans, il décroche son deuxième titre du Grand Chelem après Roland Garros en juin dernier. Nouvelle victoire pour Kimi Antonelli en Formule 1. L'Italien a gagné hier le Grand Prix d'Espagne à Madrid devant Max Verstappen et Lando Norris, pourtant parti en pôle. Charles Leclerc prend la 4e place, Esteban Ocon finit 11e et Pierre Gasly 12e, juste aux portes des points. Et puis en cyclisme, premier sacre sur un grand tour pour Enric Mas. Le coureur espagnol a remporté la Vuelta 2026 devant Primoz Roglic et Félix Gall, après avoir terminé 4 fois sur le podium de l'épreuve. Voilà pour l'essentiel de l'actualité sportive.
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0: 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Il est 8h.
1: Bonjour à tous. À la une de l'actualité, le budget 2027, l'un des enjeux de cette rentrée pour le gouvernement. Il assure qu'il n'y aura pas de gel du barème de l'impôt sur le revenu. Celui-ci sera indexé sur l'inflation, a annoncé hier Maud Bréjon, sa porte-parole, pour éviter une hausse mécanique des impôts. L'exécutif cherche 30 milliards d'euros d'économies et envisage de mettre à contribution les retraités à hauteur de 6 milliards. Plusieurs mobilisations sont prévues en France. Demain, les policiers réclament des hausses de salaire et de meilleures conditions de travail. Les salariés de l'énergie seront en grève pour défendre leurs tarifs préférentiels sur le gaz et l'électricité. Enseignants, chercheurs, étudiants et militants écologistes sont également appelés à manifester. Nouveau chapitre judiciaire dans l'affaire des attentats de Trèbes et Carcassonne. Trois accusés comparaissent à partir d'aujourd'hui en appel à Paris devant la cour d'assises spéciale. Les attaques de mars 2018 avaient fait 4 morts dans l'Aude, dont le lieutenant-colonel Arnaud Beltrame. Le procès doit durer jusqu'au 9 octobre. Pour terminer, du sport, du football, la Ligue 1 et Paris tient enfin sa première victoire de la saison en championnat après 4 journées. Le PSG l'a emporté 1-0 hier soir sur le terrain de Brest et remonte à la 7e place du classement.
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1: Et toi, tu le savais? Une chronique environnementale de l'association EPM is Earth présentée par Nassim,
2: Sueb
3: et Gaëtan.
1: Salut Gaëtan, tu savais que les torches marines étaient en train de disparaître?
3: Oui, j'avais entendu parler des déchets qui étouffaient les tortues, mais sans plus.
1: Alors oui, c'est entre autres la pollution marine qui tue les tortues via l'éjection des déchets en plastique dans la mer.
3: J'ai vu dans de nombreux documentaires que les tortues pondaient beaucoup d'œufs, surtout sur les plages.
1: C'est pas faux. Mais actuellement, à cause des littoraux qui sont beaucoup trop bétonnés, elles ne peuvent plus y accéder.
3: Pourtant, il y a beaucoup de place sur les plages, non?
1: Il y en a assez, mais pour nous. Quand elles voient la foule, elles s'enfuient et ne peuvent pas déposer leurs œufs. Et puis, imagine qu'on les écrase.
3: Ça serait pas possible de les déposer dans l'eau, plutôt?
1: Non, parce qu'elles ont besoin de protéger leurs œufs des prédateurs et de les cacher de la chaleur en les mettant dans le sable.
3: C'est vraiment dommage que l'homme ait cet impact-là sur les tortues.
1: Bah, figure-toi que même en restant dans l'eau, elles risquent la mort. Maintenant, les bateaux de pêche ont des filets tellement grands qu'ils raclent le sol pendant de longs moments, empêchant les tortues de remonter pour respirer.
3: Mais en termes de chiffres, ça représente quoi?
1: C'est plus de 175 espèces menacées en termes de tortues marines et terrestres.
3: Attends, donc les tortues terrestres sont aussi menacées?
1: Alors du coup, oui, les tortues terrestres sont aussi menacées, surtout dans leur phase d'hibernation en été. Pendant cette phase, elles se cachent sous les arbres ou dans des trous, mais avec la déforestation ou les incendies, cela peut les réveiller.
3: On peut agir à notre échelle contre ça?
1: Oui, il y a des associations comme la WWE qui protègent leurs habitats pour les protéger en grande partie contre le braconnage et leurs prédateurs naturels.
3: Oui, mais même avec une protection, est-ce qu'elles arrivent quand même à se reproduire?
1: Alors du coup, oui, elles pourront se reproduire avec une protection, mais à cause du réchauffement climatique, ça ne sera que des femelles.
3: Logiquement, s'il y a plus de femelles, c'est bénéfique, car ce sera égal à avoir plus de pontes.
1: Alors oui et non. Certains experts croient qu'entre 76% et 93% des tortues de mer pourraient être des femelles d'ici 2100. Ce qui est problématique, c'est qu'il n'y aura pas assez de mâles.
3: Donc ça mènerait à l'extinction des tortues marines et terrestres?
1: Oui, mais il y a beaucoup plus d'espèces menacées à cause du réchauffement climatique, pas
3: oui,
1: que des tortues.
3: J'avais entendu parler d'autres espèces comme le panda ou même le requin blanc.
1: Alors ça va beaucoup plus loin que ça. C'est plus de 40 000 espèces menacées.
3: J'avais vraiment pas conscience qu'on était à un stade si avancé et si critique. Est-ce qu'il y a des choses qu'on peut faire pour ralentir ça, voire même arrêter?
1: Alors oui, il y a vraiment plein de petits gestes au quotidien qui permettent d'améliorer ça, mais on en parlera la prochaine fois si ça t'intéresse.
3: À bientôt.
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1: Bonjour à tous. À la une de l'actualité, le gouvernement français relance son projet d'interdiction des réseaux sociaux pour les moins de 15 ans. Après le veto du Conseil constitutionnel cet été, Paris doit présenter aujourd'hui une nouvelle version du texte à Bruxelles. Explication avec Jacques Terrance.
2: Le projet ne ciblerait plus directement des plateformes comme TikTok ou Instagram. Il viserait plutôt des fonctionnalités jugées addictives ou dangereuses pour les mineurs. L'enchaînement automatique des vidéos, les notifications nocturnes, échanger avec des inconnus. 10 critères seraient ainsi retenus. L'exécutif envisage aussi des dérogations pour les jeunes de 13 à 15 ans avec l'accord de leurs parents. Reste encore la question du contrôle de l'âge sans collecte excessive de données personnelles. Paris attend désormais le retour de Bruxelles avant de déposer un nouveau texte au Parlement.
1: Dans l'actualité également, l'enquête se poursuit après le déraillement d'un TER vendredi soir en Seine-Maritime. De nouvelles auditions ont été menées hier. Les victimes vont être entendues une à une. 2 personnes sont toujours hospitalisé. Le ministre de l'Intérieur, Laurent Nunez, affirme qu'à ce stade, aucune piste n'est privilégiée ni écartée. Deuxième jour de grève pour les pilotes EasyJet en France. Hier, les perturbations sont restées limitées dans les grands aéroports. Les pilotes dénoncent des changements trop fréquents de planning et demandent davantage de stabilité dans leur emploi du temps. La future politique agricole commune inquiète les agriculteurs français. Jeunes agriculteurs et la FNSEA estiment que les propositions actuelles entraîneraient jusqu'à 13% de baisse des crédits consacrés à l'agriculture. Les deux organisations demandent de sanctuariser les budgets supplémentaires annoncés par Bruxelles. Elles réclament aussi de maintenir le niveau actuel des financements français en tenant compte de l'inflation. On passe au sport avec du football et Paris tient enfin sa première victoire de la saison en Ligue 1. Les Parisiens l'ont emporté 1-0 hier soir à Brest. Ferran Torres a marqué dès la 5e minute. Le PSG remonte à la 7e place du classement. Autre résultat hier, le match nul 2-2 entre Le Mans et Lens. Lille a dominé 3-2-0. Au classement, Lille est premier devant Monaco et Rennes. En rugby, Toulouse lance sa saison en top 14 avec une démonstration. Le Stade toulousain a écrasé Bordeaux-Bègles hier soir 48-12. Il menait 36-0 à la pause. 8 essais au total pour les quadruples champions de France. Et pas de titre mondial pour les Bleus en basket pour leur toute première finale de Coupe du Monde. Les Françaises ont été battues par les États-Unis hier soir à Berlin 97-79. Elles décrochent donc une médaille d'argent. Voilà pour l'actualité. Passez une belle journée.

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1: Les lignes du Vexin, de Valmondois à Véteuil, mai 2024. Le chemin aux ânes. Valmondois, sous le bois Thibault. Route s'arrête, chemin se trame. Sas de décompression, seuil de transformation avant le grand plongeon. Entre les arbres, encore quelques éclats de murs blancs. Toit marron vu de haut, fouillis de maisons. Pente serpentine, les troncs offrent leurs écorces tièdes en garde-corps. La vague pleine se dresse, quitter les bras feuillus, se mettre à l'eau. Là-haut, là-haut, tout voir, là-haut, respirer. Vers la liberté romantique ou l'agro-industrie toxique, Vexin vacciné au paradoxe. Se vacciner, embrasser ce qui vexe. Dans la vague, touffe d'herbes hautes, noix, chevilles, mollets, cuisses, à contre-courant vers le large, chemin me monte, c'est le matin rincé d'eau froide. Au sommet, la mer, l'horizon ondule derrière les lignes de tracteurs. C'est brouillé, j'ai passé le cap à la brasse graminée. Un tracé sec se dessine, escalier horizontal qui descend imperceptiblement, lentement. Un seul arbre au milieu des champs, beau noyer, flaque de boue à son tronc. Passer la ferme des Tournelles et son fatras de tôles, de camionnettes et de grillages aux chiens, arriver sur la route du cimetière. Du chemin trempé, il ne reste rien, tout s'efface devant les murs fraîchement enduits de chaux. Pas une racine n'a pu se faufiler par ici. Les groupes s'amassent déjà. Chinois, japonais, hollandais, un bourdonnement de langues mêlées passe, passe, passe devant l'édredon de fées d'où émergent deux oreillers de pierre, un pour chaque frère endormi sous le lierre. Les racines sont là, au creux du lit de Vincent et Théo, serrées et entrelacées. La cloche de l'église d'Auvers sonne au bon moment, prière d'une seconde, à peine une pensée adressée à celui qui venait pour tenter de se rattraper à quelque chose, une poussière, une tache, de la vie vivante, bleu, noir, jaune. Juillet 1890, en boucle sans fin de peinture. Traverser les images, marcher à l'intérieur des tableaux. Van Gogh pensait à la mer en venant peindre ici. Il avait raison. C'est une mer de terre-horizon, un lac infini en vaguelettes de seigle. Je suis sortie de la maison par le chemin aux ânes pour voler quelques jours au temps mâché de l'Île-de-France. Je suis partie à marée haute, à travers les champs verts de mai, me baigner, m'imprégner. À partir de maintenant, chaque pas sera le premier. Collées les unes aux autres, cadrées, découpées, les mosaïques de maisons, bric-à-broc, hameaux entrevus du haut des escaliers, rampes en fer forgé. Un vieux panneau, rue du Valermeil, du rat de rivière au cul de bois. Valermeil, aucun autre nom ne dit mieux ce qu'il est. Vallée vermeille, pas à pas, aux creux des sentes d'argile et de glaise, touche par touche. Dérober la vue clairière, la vue ciel, rideau résille d'arbres en pleurs. Sur le chemin du Gobelin, effervescence d'ortie, géranium, noisetier en foule, haie joyeuse et mordante. Farfouille et veille la mer au loin, Gobelin agrippé aux branches du saule. Ma larme à l'œil plein de pollen va merveille, silence va l'ermeille, les toits rouges racontent. Je vois de loin la silhouette massive au chapeau, légèrement courbée, traînant traîneau fantasque. La barbe blanche du papa Pissarro se redresse. Le vieux peintre est encore vif, me voit, tous en raclant sa gorge, me salue de la main et continue de marcher vers le fond, vers le bois. Le suivre. Les fougères scolopendres ont l'air mystiques. leur langue éclaire le fossé, lueur d'absinthe. Barrages, arbres avalanchés en herses acérées. Je respire mal, j'entends marmonner le peintre et je peine dans mon 21e siècle défossilisé. Grimper, grimper encore, se hisser du val vers la flaque de soleil, lisière éclatante. Camille Pissarro est là, peignant les ombres violettes, veilleur au val Hermeil sur le chemin.
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2: 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Il est 9h.
6: Bonjour à tous. À la une de l'actualité, le budget 2027, l'un des enjeux de cette rentrée pour le gouvernement. Il assure qu'il n'y aura pas de gel du barème de l'impôt sur le revenu. Celui-ci sera indexé sur l'inflation, a annoncé hier Maud Bréjon, sa porte-parole, pour éviter une hausse mécanique des impôts. L'exécutif cherche 30 milliards d'euros d'économies et envisage de mettre à contribution les retraités à hauteur de 6 milliards. Plusieurs mobilisations sont prévues en France. Demain, les policiers réclament des hausses de salaire et de meilleures conditions de travail. Les salariés de l'énergie seront en grève pour défendre leurs tarifs préférentiels sur le gaz et l'électricité. Enseignants, chercheurs, étudiants et militants écologistes sont également appelés à manifester. Nouveau chapitre judiciaire dans l'affaire des attentats de Trèbes et Carcassonne. Trois accusés comparaissent à partir d'aujourd'hui en appel à Paris devant la cour d'assises spéciale. Les attaques de mars 2018 avaient fait 4 morts dans l'Aude, dont le lieutenant-colonel Arnaud Beltrame. Le procès doit durer jusqu'au 9 octobre. Pour terminer, du sport, du football, la Ligue 1 et Paris tient enfin sa première victoire de la saison en championnat après 4 journées. Le PSG l'a emporté 1-0 hier soir sur le terrain de Brest et remonte à la 7e place du classement.
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0: 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Il est 10h.
1: Bonjour à tous. À la une de l'actualité, le budget 2027, l'un des enjeux de cette rentrée pour le gouvernement. Il assure qu'il n'y aura pas de gel du barème de l'impôt sur le revenu. Celui-ci sera indexé sur l'inflation, a annoncé hier Maud Bréjon, sa porte-parole, pour éviter une hausse mécanique des impôts. L'exécutif cherche 30 milliards d'euros d'économies et envisage de mettre à contribution les retraités à hauteur de 6 milliards. Plusieurs mobilisations sont prévues en France. Demain, les policiers réclament des hausses de salaire et de meilleures conditions de travail. Les salariés de l'énergie seront en grève pour défendre leurs tarifs préférentiels sur le gaz et l'électricité. Enseignants-chercheurs, étudiants et militants écologistes sont également appelés à manifester. Nouveau chapitre judiciaire dans l'affaire des attentats de Trèbes et Carcassonne. Trois accusés comparaissent à partir d'aujourd'hui en appel à Paris devant la cour d'assises spéciale. Les attaques de mars 2018 avaient fait 4 morts dans l'Aude, dont le lieutenant-colonel Arnaud Beltrame. Le procès doit durer jusqu'au 9 octobre. Pour terminer, du sport, du football, la Ligue 1 et Paris tient enfin sa première victoire de la saison en championnat après 4 journées. Le PSG l'a emporté 1-0 hier soir sur le terrain de Brest et remonte à la 7e place du classement.
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1: Bonjour, c'est Robin, votre expert de l'actualité des marques et de leur histoire. Aujourd'hui, on va parler de ces marques qui, en changeant de pays, changent aussi de sens. Parfois c'est drôle, parfois c'est gênant, parfois c'est catastrophique. Et on commence avec une marque toute douce, toute innocente, les Bisounours. En France, ça s'appelle les Bisounours. Au Québec, ça ne pourrait pas s'appeler les Bisounours. Parce que là-bas, le mot bisoun est un mot familier pour dire pénis. Donc Bisounours au Québec, ça reviendrait à dire pénis ours. Ce serait pas très approprié pour un dessin animé. Donc au Québec, les Bisounours s'appellent les Calinours. On reste dans l'univers de l'enfance avec une école catholique aux États-Unis. Cette école s'appelle The Prout School. Un nom comme un autre aux États-Unis, mais si on traduit ça en français, eh bien ça donne l'école du prout. En 2021, cette école a fait le buzz en France. Elle avait publié sur Twitter une photo avec des élèves de l'école. Ces élèves portaient un maillot de foot sur lequel était écrit Prout en gros. On passe maintenant aux marques de voitures. Alors là, c'est le festival des noms qui dérapent. On commence avec Audi et son modèle électrique e-tron. Ça s'écrit E, trait d'union, T-R-O-N. Si on le prononce à l'anglaise, ça donne e-tron. C'est assez classe, ça fait même un peu Avengers. Si on le prononce à la française, ça donne e-tron. Le mot e-tron est un synonyme de crotte. Dans le même registre, on a la Nissan Moco au Japon. Le problème, c'est que Moco, en espagnol, ça veut dire crotte de nez. Renault, en France, on a fait une bonne aussi, hein, avec le SUV Koleos. Koleos est un mot qui ressemble à un mot grec qui veut dire vagin. La marque américaine Ford a, elle, réalisé le plus grand fail linguistique de l'histoire automobile. Elle a lancé la Ford Pinto au Brésil sans savoir que Pinto signifiait pénis en portugais. Une autre marque américaine, la marque Buick, aurait pu aussi se planter. La marque vend aux États-Unis un modèle qui s'appelle Lacrosse. Ce nom a heureusement été changé pour le marché canadien parce qu'une crosse en québécois peut vouloir dire magouille ou masturbation. La marque Mitsubishi a eu un problème de traduction similaire avec le 4x4 Pajero. Si on le prononce à l'espagnol, Pajero veut dire branleur dans les pays hispanophones. Donc le 4x4 Mitsubishi Pajero s'appelle Mitsubishi Montero dans les pays où on parle espagnol. Et puis on a la Mazda, la puta, qui est un modèle vendu au Japon. Pas besoin de traduction, je pense. Allez, on termine comme on a commencé avec une marque pour enfants, Bledina. En russe, Bledina peut vouloir dire prostituée. Donc un mot pas très approprié pour une marque pour enfants. Voilà, on a fini notre tour du monde des noms de marques. C'était Robin, votre expert de l'actualité des marques et de leur histoire. On se retrouve très vite pour une nouvelle capsule.

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0: De CO2 viennent des villes, d'où le développement de la végétalisation urbaine. Les arbres jouent un rôle de régulation permettant aux citadins, toujours plus nombreux, de réduire de 50% leurs dépenses de chauffage, de 30% leurs besoins de climatisation et leur température de 2 degrés. La canopée limite aussi les particules dans les maisons, 15% avec un arbre en face de chez vous et 50% avec une rangée entière.
1: Alors dis-moi comment ça marche ?
0: Grâce à la photosynthèse, les arbres extraient du carbone présent dans l'air sous forme de CO2. Celui-ci est absorbé dans les feuilles, puis stocké dans les racines, les branches et le tronc. Une partie en est rejetée par la respiration végétale et quand il meurt, le carbone est séquestré dans l'humus. La quantité captée varie, elle est maximale en pleine croissance, mais aussi l'arbre en dépense, de sorte que le stockage est au plus haut chez un jeune arbre. Le stockage varie selon les espèces, à volume égal et à terme, les feuillus stockent plus de carbone que les résineux. Au début de leur croissance, ces derniers en transforment plus, mais leur vie est plus courte.
1: On parle alors de puits de carbone ?
0: La forêt devient un puits de carbone quand elle absorbe plus de CO2 qu'elle n'en émet, c'est-à-dire quand elle fabrique plus de bois qu'elle n'en perd. Mais aussi, certaines forêts rejettent plus de carbone qu'elles n'en absorbent, comme les forêts tropicales subissant un déboisement massif. Globalement, le bilan mondial est actuellement positif. La forêt progresse en surface et en densité. Par exemple, en France, elle gagne 50 à 100 000 hectares. Paradoxalement, la hausse du CO2 dans l'atmosphère jouerait un rôle...
1: Planter des arbres pour lutter contre le changement climatique, c'est ça ?
0: Y aurait-il assez de surface dans le monde pour planter 1200 milliards d'arbres et absorber 210 gigatonnes de CO2 ? Une belle polémique après la publication de chercheurs suisses en début de cet été, l'impact de la reforestation aurait été fortement surestimé. Tous les arbres plantés ne sont pas bénéfiques à leur environnement. Quand on a besoin d'arbres qui stockent très vite du carbone, ce sont les essences à croissance rapide, comme les eucalyptus ou les pins, et cela peut finir par poser des problèmes de biodiversité ou d'assèchement des sols. Et les forêts artificielles stockeraient moins de CO2 que les forêts naturelles. Et aussi, ces actions de reforestation mettent du temps et elles peuvent être menacées dans leur pérennité par les ravageurs, les incendies ou les attaques infectieuses. Enfin, il y a un risque de saturation à long ou moyen terme. Certaines entreprises polluantes et aussi les compagnies aériennes se sont lancées dans la compensation des émissions par le reboisement. C'est une bonne chose, mais ceci ne permet pas pour autant de se dédouaner de toute responsabilité face à des actions émettrices de carbone. Il faut aussi réduire ses émissions, compenser ne suffit pas.
1: Alors on parle du puits de carbone, mais est-ce qu'il n'y a pas un autre rôle de la forêt ?
0: La forêt permet de fixer l'eau, minimisant les inondations et les glissements de terrain. Le bois est une source d'énergie renouvelable dans les forêts bien gérées. La construction en bois permet de stocker 1 million de tonnes de carbone avec un potentiel de croissance et l'épargne de l'utilisation de matériaux plus polluants. Et aussi, on peut parler de la sylvothérapie, les effets psychologiques du contact des arbres qui diminuent le stress et augmentent le bien-être. Elle a été utilisée en Norvège chez des malades atteints de cancer ou greffés du cœur. Le contact des arbres prévient aussi le risque cardiovasculaire. Enfin, les écoles forestières enseignent aux enfants la persévérance et l'usage du temps long, ce qu'ils appréhendent difficilement au contact trop prolongé des écrans. Francis Hall, célèbre botaniste, dit que nous avons un besoin vital des arbres. Eux, ils sont discrets, ils peuvent se passer de nous. Et pourtant, leur intelligence pourra encore nous étonner.
1: Merci beaucoup, Brigitte.

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0: 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Il est 11h.
1: Bonjour à tous, à la une de l'actualité, le gouvernement français relance son projet d'interdiction des réseaux sociaux pour les moins de 15 ans. Après le veto du Conseil constitutionnel cet été, Paris doit présenter aujourd'hui une nouvelle version du texte à Bruxelles. Explication avec Jacques Terrance.
2: Le projet ne ciblerait plus directement des plateformes comme TikTok ou Instagram. Il viserait plutôt des fonctionnalités jugées addictives ou dangereuses pour les mineurs. L'enchaînement automatique des vidéos, les notifications nocturnes, échanger avec des inconnus. 10 critères seraient ainsi retenus. L'exécutif envisage aussi des dérogations pour les jeunes de 13 à 15 ans avec l'accord de leurs parents. Reste encore la question du contrôle de l'âge sans collecte excessive de données personnelles. Paris attend désormais le retour de Bruxelles avant de déposer un nouveau texte au Parlement.
1: Dans l'actualité également, l'enquête se poursuit après le déraillement d'un TER vendredi soir en Seine-Maritime. De nouvelles auditions ont été menées hier. Les victimes vont être entendues une à une. 2 personnes sont toujours hospitalisées. Le ministre de l'Intérieur, Laurent Nunez, affirme qu'à ce stade, aucune piste n'est privilégiée ni écartée. Deuxième jour de grève pour les pilotes EasyJet en France. Hier, les perturbations sont restées limitées dans les grands aéroports. Les pilotes dénoncent des changements trop fréquents de planning et demandent davantage de stabilité dans leur emploi du temps. La future politique agricole commune inquiète les agriculteurs français. Jeunes agriculteurs et la FNSEA estiment que les propositions actuelles entraîneraient jusqu'à 13% de baisse des crédits consacrés à l'agriculture. Les deux organisations demandent de sanctuariser les budgets supplémentaires annoncés par Bruxelles. Elles réclament aussi de maintenir le niveau actuel des financements français en tenant compte de l'inflation. On passe au sport avec du football et Paris tient enfin sa première victoire de la saison en Ligue 1. Les Parisiens l'ont emporté 1-0 hier soir à Brest. Ferran Torres a marqué dès la 5e minute. Le PSG remonte à la 7e place du classement. Autre résultat hier, le match nul 2-2 entre Le Mans et Lens. Lille a dominé 3-2-0. Au classement, Lille est premier devant Monaco et Rennes. En rugby, Toulouse lance sa saison en top 14 avec une démonstration. Le Stade toulousain a écrasé Bordeaux-Bègles hier soir 48-12. Il menait 36-0 à la pause. 8 essais au total pour les quadruples champions de France. Et pas de titre mondial pour les Bleus en basket pour leur toute première finale de Coupe du Monde. Les Françaises ont été battues par les États-Unis hier soir à Berlin 97-79. Elles décrochent donc une médaille d'argent. Voilà pour l'actualité, passez une belle journée.
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1: 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Des millions de Français ne connaissent pas leurs droits. Je suis Sabrina Gapteni, avocate et fondatrice d'Avocats Justes, le réseau d'avocats qui vous accompagne pour un monde plus juste. Aujourd'hui, je vais vous éclairer au sujet de l'entretien préalable au licenciement, auquel vous pouvez être convoqué par votre employeur. Voici trois réflexes à adopter pour vous préparer si cela devait vous arriver. Premièrement, dès que vous recevez le courrier de convocation à cet entretien, demandez-vous ce que l'employeur pourrait bien avoir à vous reprocher. Y a-t-il eu un incident ou une quelconque discussion les jours ou les mois précédents au sujet de l'exécution de vos missions? Qu'en est-il de vos entretiens annuels d'évaluation? Sont-ils positifs? L'employeur vous perçoit-il comme un salarié exemplaire? Et l'a-t-il déclaré officiellement? Ou semble-t-il insatisfait de la relation de travail que vous avez avec lui? Vous poser toutes ces questions vous permet d'avancer avec plus de clarté. Dans un deuxième temps, je vous invite à vous faire assister. Vous avez le droit de vous faire accompagner. Mais attention, un avocat ne peut pas être présent à cet entretien. La loi ne le lui permet pas. Seul un conseiller du salarié, représentant du personnel au sein de l'entreprise ou non, est habilité à vous assister. Cette personne peut d'ailleurs établir un compte-rendu de cet entretien, très précieux pour la suite, éventuellement défavorable, que va donner l'employeur à cet entretien. En troisième et dernier lieu, le jour J, parlez le moins possible. Je sais très bien qu'il est difficile de s'abstenir de parler, car vous pensez qu'il faut le faire pour bien se défendre. Mais c'est souvent le contraire qui se produit, car l'employeur reprendra vos propos, qui ne sont pas d'ailleurs toujours en votre faveur, s'il en vient à prendre la décision de vous licencier. Il n'est jamais bon, vous le savez, d'agir sous le coup de l'émotion. Prenez donc vos précautions. Restez à l'écoute des prochains épisodes pour mieux connaître vos droits. 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
3: Bonjour à tous. La Coupe du Monde de football promet des soirées et des nuits agitées pour les supporters. Or, l'accumulation d'une dette de sommeil n'est pas sans conséquences pour la santé. Organisée aux États-Unis, au Canada et au Mexique, la Coupe du Monde de football 2026 oblige de nombreux supporters européens à adapter leur rythme de vie. Sur 72 matchs des phases de poule, près de la moitié sont diffusés après 23 heures, heure française. Les autorités sanitaires soulignent que le manque de sommeil se traduit rapidement par une fatigue persistante, une baisse de la vigilance et des difficultés de concentration. Les journées de travail ou d'études qui suivent une nuit écourtée peuvent devenir plus compliquées avec davantage d'erreurs, d'oubli et de difficultés à rester attentif. Cette baisse de vigilance peut également augmenter le risque d'accident, notamment sur la route. Le problème ne vient pas seulement de l'heure tardive du coup d'envoi. Le suspense d'une rencontre, le stress d'une séance de tir au but ou l'euphorie d'une victoire peut maintenir le cerveau en état d'alerte bien après le coup de sifflet final. À cela s'ajoute l'exposition aux écrans, dont la lumière peut perturber les mécanismes naturels d'endormissement. Résultat, même après avoir éteint la télévision, certains supporters mettent plus de temps à trouver le sommeil. Une ou deux nuits courtes se récupèrent généralement facilement. En revanche, lorsque le sommeil insuffisant devient une habitude, les effets peuvent être plus marqués. Alors, pour que la compétition reste une fête, ne visionnez pas tous les matchs en direct. Sélectionnez les rencontres prioritaires et acceptez de regarder les résumés des matchs moins cruciaux le lendemain. Après le match, évitez la prolongation sur les réseaux sociaux et n'oubliez pas qu'une nuit courte ne se rattrape pas totalement, mais elle se compense. Une sieste peut vous aider à tenir le coup.
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6: Alors retournons dans les souvenirs, peut-être une vieille carte postale du début des années 30.
7: Oui, bien sûr.
6: Voilà.
7: Pas à chaque fois, mais certaines peuvent m'émouvoir ou me faire réfléchir ou me faire penser à d'autres horizons. Je trouve pas ça désuet du tout, non.
6: Non, pour le coup, c'est un souvenir à moi, mais ça peut être une carte postale amusante, je sais pas.
7: Oui. Oui, parce que c'est dans une autre attention que les mails qu'on reçoit éperdument toute la journée. Oui, moi je pense qu'une lettre, ça a une autre signification.
8: Pas forcément, parce que toutes les cartes postales ne sont pas que des photographies. Ça peut être des dessins, ça peut être un dessin créatif, ça peut être plein de choses, non ? C'est aussi la personne qui l'envoie, je pense. Oui, quand même.
6: j'aime assez effectivement les vieilles cartes postales, tout d'un coup on a l'impression de faire un voyage. Non, je pense qu'on peut être ému par une vieille carte postale.
7: Même une lettre écrite, c'est autre chose. L'écriture de la personne, et même la carte postale en elle-même, je pense que ça peut encore m'émouvoir.
8: Bah oui, carrément. Bah oui, une carte postale, moi j'aime beaucoup les... Je cherche justement des cartes postales de chantiers de fouilles archéologiques, si vous en avez. Oui, mais c'est très très difficile à trouver aujourd'hui, voire très cher. Et tous les vendeurs de cartes postales sur les marchés n'en ont plus. Donc là, je suis en train de faire imprimer les cartes postales de nouveaux chantiers de fouilles.
9: Ah, moi, je m'émerveille de l'émerveillant, et heureusement, j'en ai encore gardé quelques briques autour de moi, en particulier grâce à mon goût de ces deux éléments qui sont les seules véritables magies que je connaisse.
6: Alors retournons dans les souvenirs, peut-être une vieille carte postale du début des années 30. Voilà.
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0: 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Il est midi.
1: Bonjour à tous. À la une de l'actualité sportive, le PSG tient enfin sa première victoire de la saison en Ligue 1 après 4 journées. À Paris, s'est imposé hier soir à Brest 1-0. Ferran Torres a marqué dès la 5e minute. Le PSG remonte donc à la 7e place du classement. Autre résultat hier, le match nul 2-2 entre Le Mans et Lens. Lille a dominé 3-2-0. Au classement, Lille est premier devant Monaco et Rennes. En rugby, Toulouse lance sa saison en top 14 avec une démonstration. Le Stade toulousain a écrasé Bordeaux-Bègles hier soir 48-12. Il menait 36-0 à la pause. 8 essais au total pour les quadruples champions de France en titre. En tennis, Alexander Zverev, roi de New York. L'Allemand a remporté l'US Open hier soir face à l'Américain Ben Shelton en 4-7. À 29 ans, il décroche son deuxième titre du Grand Chelem après Roland Garros en juin dernier. Nouvelle victoire pour Kimi Antonelli en Formule 1. L'Italien a gagné hier le Grand Prix d'Espagne à Madrid devant Max Verstappen et Lando Norris, pourtant parti en pole. Charles Leclerc prend la 4e place, Esteban Ocon finit 11e et Pierre Gasly 12e, juste aux portes des points. Et puis en cyclisme, premier sacre sur un grand tour pour Enric Mas. Le coureur espagnol a remporté la Vuelta 2026 devant Primoz Roglic et Félix Gall après avoir terminé 4 fois sur le podium de l'épreuve. Voilà pour l'essentiel de l'actualité sportive.
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2: Bonjour à tous. À la une de l'actualité, un plan de soutien pour les agriculteurs déployé rapidement. La ministre de l'Agriculture, Annie Genevard, affirme ce matin que les 1 milliard d'euros d'aide seront débloqués entre la fin du mois et début octobre. L'objectif est relancer les exploitations après un été marqué par la sécheresse, les canicules et les incendies. Plusieurs mobilisations sont prévues demain en France. Les policiers réclament des hausses de salaire et de meilleures conditions de travail. Les salariés de l'énergie seront en grève pour défendre leurs tarifs préférentiels sur le gaz et l'électricité. Enseignants-chercheurs, étudiants et militants écologistes sont également appelés à manifester. Le procès en appel des attentats de Trèbes et Carcassonne s'ouvre aujourd'hui à Paris. 3 accusés sont rejugés jusqu'au 9 octobre devant la cour d'assises spéciale. Les attaques en mars 2018 avaient fait 4 morts dans l'Aude, dont le lieutenant-colonel Arnaud Beltrame. Le parquet antiterroriste avait fait appel pour 2 des accusés. On termine par du sport et du football. La Ligue 1, la 4e journée s'est terminée hier soir avec la victoire du PSG sur le terrain de Brest 1-0. C'est la première victoire des Parisiens en championnat cette saison. Ils remontent donc à la 7e place du classement. Hier, Lens et Le Mans ont fait match nul 2-2. Lille a battu 3-2-0. Au classement, Lille est premier devant Monaco et Rennes. 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

0: 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Il est 13h.
1: Bonjour à tous, à la une de l'actualité. Jean-Noël Barrot dénonce une frappe russe inacceptable contre un train en Ukraine près de la frontière polonaise. Le ministre français des Affaires étrangères estime que ces attaques cherchent à intimider les Européens et à désunir les soutiens de Kiev. Plusieurs drones russes avaient frappé la zone dimanche. Le gouvernement ouvre la concertation sur une possible désindexation des retraites. Sébastien Lecornu veut faire participer les retraités au redressement des finances publiques dans le budget 2027. Plusieurs pistes sont sur la table. La désindexation ou la sous-désindexation de certaines pensions, l'indexation différenciée ou la modification de l'abattement fiscal de 10%. Les premières aides aux agriculteurs touchés par la sécheresse doivent arriver dans quelques jours et avant le 1er octobre. Le gouvernement prévoit une enveloppe de 1,3 milliard d'euros. Elle ciblera notamment le maraîchage de plein champ, le fourrage pour l'élevage et les céréales de printemps. Objectif, éviter les faillites et relancer la production. Et justement, la chaleur fait son retour en France. Le pic est attendu aujourd'hui et demain avec jusqu'à 30 degrés sur la moitié nord, 35 degrés possibles dans le Languedoc. Le temps restera sec et ensoleillé. Aucune vigilance orange n'est déclenchée pour l'instant. Une baisse des températures pourrait débuter dès mercredi. 3 ans après leurs études, seuls 42% des jeunes en situation de handicap ont un emploi. C'est beaucoup moins que les 75% enregistrés pour l'ensemble de leur génération. C'est ce que dit une étude, Théo Mollet.
2: Oui, une étude qui montre que les inégalités commencent dès la scolarité et se poursuivent sur le marché du travail. Les difficultés ne s'arrêtent pas à l'accès à l'emploi. Lorsqu'ils décrochent leur premier poste, les jeunes en situation de handicap obtiennent moins souvent un CDI, 37% contre 49% pour l'ensemble des jeunes. Ils gagnent aussi moins. En moyenne, l'écart de salaire atteint 250 euros par mois, une différence qui ne s'explique pas entièrement par le niveau de diplôme. Autre chiffre marquant, 28% disent avoir subi des discriminations pendant leur recherche d'emploi. C'est presque 3 fois plus que pour l'ensemble de leur génération.
1: Merci Théo. Emmanuel Macron se rendra en Espagne les 29 et 30 septembre pour une visite d'État, la première d'un président français depuis 2009. Il rencontrera le roi Felipe VI et le premier ministre Pedro Sanchez. Au programme notamment l'Ukraine, le Proche-Orient, mais aussi les enjeux liés aux réseaux sociaux et à l'intelligence artificielle. Et puis en tennis, nouvelle désillusion pour Loïse Boisson. La Française de 23 ans a été éliminée du WTA 500 de Guadalajara, battue par la Hongroise Pena Udvardi. Depuis son retour fin avril, Loïse Boisson affiche 4 victoires pour 11 défaites. Voilà, c'est la fin de ce flash. Excellent après-midi à tous.
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0: 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Il est 14h.
1: Bonjour à tous. L'essentiel de l'actualité, un mouvement commun des pêcheurs démarre en Méditerranée. En Occitanie, en PACA et en Corse, la profession proteste contre l'envolée du prix du carburant et des conditions de travail jugées de plus en plus difficiles. Un blocage est en cours à Port-Vendre et un rassemblement est prévu à 7. Une enquête pour violence volontaire vise un policier national à Carcassonne. Une vidéo le montre en train de jeter au sol un jeune sans-abri. C'était lors d'une intervention en juin. Le jeune homme est décédé 13 jours plus tard. À ce stade, le parquet précise qu'aucun lien n'est établi entre les faits filmés et son décès. Un nouveau pic de chaleur touche une grande partie de la France ce lundi. Les températures peuvent atteindre jusqu'à 36 degrés en Occitanie et en Nouvelle-Aquitaine. Attention, si vous avez acheté des lardons chez U ces derniers jours, un lot de la marque Primini est rappelé à cause de staphylocoque doré. Les barquettes de 200 grammes ont été vendus la semaine dernière partout en France, sauf dans le Grand Est. Vous pouvez jeter les produits ou les rapporter en magasin pour un remboursement. Et puis, Chris Rock repasse derrière la caméra après plus de 10 ans d'absence. L'humoriste américain signe Misty Green, une comédie dramatique sur Hollywood présentée en première mondiale au Festival de Toronto, où casting notamment Rosalind Eliazar, Adam Driver et Anna Kendrick. Son dernier film comme réalisateur Top 5 remonté à 2014.
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Bonjour, bienvenue sur Radio RGB. Vous êtes à l'écoute d'Éclectique, l'émission de toutes les musiques proposée et programmée par Hervé Baumel. 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Et toujours notre indicatif avec le groupe toulousain Monco Maroc dans le titre Psycho Song, extrait de l'excellent album paru en 2005, Végétal.

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1: 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Il est 17h.
2: Bonjour à tous. L'essentiel de l'actualité, la Finlande rejoint la dissuasion nucléaire avancée proposée par la France. La décision finale sur l'arme nucléaire restera toutefois entre les mains du président français. Une enquête pour violence volontaire vise un policier national à Carcassonne. Une vidéo le montre en train de projeter au sol un jeune sans-abri lors d'une intervention en juin. Le jeune homme est décédé 13 jours plus tard. Le parquet précise qu'aucun lien n'est établi à ce stade entre cette intervention et son décès. Plusieurs mobilisations sont prévues demain. Les policiers réclament notamment des revalorisations salariales et de meilleures conditions de travail. Les salariés de l'énergie défendent leurs tarifs préférentiels sur le gaz et l'électricité. Et d'autres rassemblements sont aussi annoncés pour le climat et dans l'enseignement supérieur. 4 personnes ont été mises en examen après la violente agression d'une femme en Haute-Savoie. En mars, 2 hommes masqués l'auraient frappé et ligoté pour lui voler des biens et des crypto-actifs. 3 suspects ont été placés en détention provisoire. Enfin, Europa Park reste le meilleur parc d'attractions au monde. Le site allemand, situé près de la frontière française, a décroché ce titre samedi au Golden Ticket Award. Le parc accueille plus de 6 millions de visiteurs chaque année.
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1: la canne high-tech.
2: Coucou Jean-Loup, comment vas-tu?
3: Ça va bien.
2: Et on m'a dit, tu as une nouvelle canne magique. C'est comment?
3: C'est pas une canne magique que j'ai. C'est un dispositif qui s'adapte à ma canne.
2: D'accord.
3: En fait, c'est constitué d'un casque que j'ai sur les oreilles, qui est relié à mon téléphone. Et le dispositif qu'il y a sur la canne est relié aussi au téléphone. Donc j'ai 5 fonctionnalités sur cette canne. Ça me donne ma position en permanence. Ça me donne l'adresse où je suis.
2: Ok.
3: À chaque fois qu'il y a une intersection, ça me dit les 2 rues ou les 3 rues où j'arrive. Donc ça me permet de savoir pour traverser la rue. Ça me dit les transports qu'il y a autour de moi.
2: Mm-hmm.
3: Avec, s'il faut, les horaires et le sens de circulation où je dois aller. Et la nuit, j'ai une petite lumière qui éclaire la canne pour qu'on puisse me voir de loin.
2: Mmh.
3: Et en plus, ce qui est le plus important, c'est que ça me produit des sons pour me détecter les obstacles. Donc à droite, si les obstacles sont à droite, à gauche, si les obstacles sont à gauche, et des deux côtés, si l'obstacle est en face de moi. Mais ça ne détecte pas les trous, les escaliers descendants, donc il faut savoir quand même bien se servir de sa canne avant d'utiliser ce dispositif.
2: Ah, c'est intéressant. Comment tu l'as eu?
4: Sachez que pour la canne blanche électronique dont nous venons de parler, il s'agit du modèle Rango, développé par GoSense. Mais il existe également différents modèles, comme le Tompous ou l'iCan. À chaque fois, ce sont de petits boîtiers qui s'adaptent à la poignée d'une canne de détection classique. Pour tous ces systèmes, il est déjà nécessaire d'avoir une canne blanche adaptée et surtout de maîtriser la technique de canne. En effet, le système électronique va s'appuyer sur le mouvement de la canne effectué pour vous informer des obstacles présents devant vous, à des distances variables et à hauteur du corps. Une rééducation en locomotion est donc recommandée au préalable. Comme expliqué, la Rango fonctionne par retour auditif, son émis dans le casque en fonction de la position des obstacles, alors que le Tompous et l'iCan fonctionnent par vibration tactile. Le Tompous est remis gratuitement après une formation de 2 semaines, tandis que la Rango et l'iCan coûtent aux alentours de 2000 euros. Elles peuvent être financées par la MDPH. La Rango et l'iCan ont également d'autres fonctionnalités puisqu'elles sont reliées à une application mobile. Elles peuvent vous dire où vous êtes, vous dire les intersections où vous arrivez, etc. Pour plus de renseignements, vous pouvez consulter les sites dédiés. GoSense pour la Rango, E-Eyes pour l'iCan et l'école des chiens guides de l'Ouest pour le Tompous.
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0: 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Il est 18h.
1: 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AL Dubois-Collin, Elona Marin-Carbol.
2: Bonjour à toutes et à tous, bienvenue à l'écoute de votre journal d'information locale sur RGB 99.2. Il est 18h, dans l'actualité de ce lundi 14 septembre, 25 ans de prison pour l'auteur d'un féminicide dans le Val-d'Oise, l'esplanade de la gare de Cergy se transforme en plateau de tournage, la découverte d'un nouveau lieu de rencontre à Cergy, on en parle avec ses gérants, et la chronique sport d'Axel Maire qui revient sur les résultats du week-end. Côté météo, ne rangez surtout pas tout de suite les chapeaux et la crème solaire. La journée de demain s'annonce très ensoleillée. Comptez 12 en minimal, 32 en maximal. Ans de réclusion criminelle. À Argenteuil, le verdict est tombé vendredi dernier dans l'affaire du féminicide de Nisrine. Après une semaine de procès devant la cour d'assises du Val-d'Oise, Khaled, 29 ans, a été reconnu coupable du meurtre de son épouse, retrouvée poignardée à leur domicile en avril 2023. La cour l'a condamné à 25 ans de réclusion criminelle. Khaled, qui avait jusque-là toujours nié les faits, a également été interdit définitivement d'une présence sur le territoire national. Il a annoncé qu'il allait faire appel de sa condamnation. Hier, dimanche 13 septembre, à Villiers-le-Bel, les forces de l'ordre ont été visées par des projectiles. Alors que les secours prenaient en charge un homme blessé, âgé de 23 ans, qui venait d'être renversé par un véhicule, les forces de l'ordre ont été victimes de projectiles lancés par un groupe de personnes ayant consommé du protoxyde d'azote. Les secours, 4 sapeurs-pompiers, ont été obligés de quitter les lieux et le piéton a été évacué en urgence relative au centre hospitalier de Gonesse. Ouverture d'une micro-crèche prévue pour le 5 octobre à Avernes, dans le Val-d'Oise. Bonne nouvelle pour les parents valdoisiens. Initialement prévue pour le mois de mai, puis de septembre, la crèche Lilo Tout-Petit ouvrira bel et bien, mais en octobre. Gérée par l'association Tout-Petit, qui gère déjà 3 crèches à Asnières-sur-Seine, à Étrépilly et Conflans-Sainte-Honorine, elle pourra accueillir 12 bébés, de 3 mois jusqu'à leur entrée en maternelle dans 120 mètres carrés de rez-de-chaussée et un jardin. La microcrèche a reçu une subvention du département pour son installation en raison du peu de moyens de garde du secteur. Dès cette nuit, de 18h30 à 6h30, l'esplanade de la gare à Cergy se transforme en plateau de tournage. La saison 4 de la série Hippocrate s'y installe pour tourner plusieurs scènes de nuit. La rue Traversière est également concernée, ainsi que l'ancien Istanbul Kiss et le passage des artisans. La circulation piétonne y est donc coupée par intermittence. Le spectacle nocturne sera visible toutes les nuits de la semaine jusqu'au vendredi 18 septembre 9h30. L'équipe affirme mettre tout en œuvre pour limiter la gêne occasionnée. La vie nocturne cergissoise s'anime également tous les soirs grâce à des lieux festifs de rencontres et de concerts. C'est notamment le cas du local, un bar-concert récemment repris à Cergy par un couple. Gaël et Aurélie, bonsoir.
3: Bonsoir. Bonsoir.
2: Dans un premier temps, est-ce que vous pouvez vous présenter et nous présenter un petit peu quel est votre parcours avant de reprendre ce bar de Cergy ?
4: Aurélie, infirmière, je suis toujours, mais j'ai arrêté de travailler. Je travaillais dans le médico-social avec des enfants autistes à Villiers-le-Bel, des enfants de 18 mois à 20 ans.
2: Très bien, et vous Gaëlle ?
5: Responsable d'expédition dans une usine et au bout d'un moment, envie de changer de vie.
2: Et donc, en mai 2026, vous avez repris ce bar à Cergy. Qu'est-ce qui vous a donné envie de reprendre ce lieu ?
4: C'est le côté un peu... je trouvais plus de sens dans mon travail. J'avais envie de faire quelque chose qui me ressemble. Et franchement, voilà. Là, c'était... fallait que je m'en aille et qu'on avance ensemble. Déjà, qu'on fasse un travail ensemble avec mon conjoint. Parce que ça nous plaît, la musique nous plaît, les spectacles nous plaît. Et on voulait faire un bar dans cette idée-là depuis le début.
2: Et vous ?
5: Pareil, même chose. Un ras-le-bol du quotidien, du train-train et l'envie de passer à autre chose, de faire ce qui nous plaisait. On avait échangé beaucoup avec Aurélie à ce sujet et on a eu beaucoup de mal à trouver un établissement qui nous correspondait et on a trouvé le bon à Cergy.
2: Et donc, vous avez choisi ce bar, ce local, justement, et vous l'avez nommé comme ça. Qu'est-ce que vous vouliez raconter avec ce nouveau nom du lieu duquel vous avez changé l'identité?
5: Alors, c'est... L'histoire est rigolote.
4: L'histoire est rigolote parce qu'au départ, on cherchait un local. On disait, on ne trouve pas le local, on cherche un local, on ne trouve pas le local. Donc, voilà, c'est venu de ça. Et en même temps, on voulait faire... que ça soit des bières, la nourriture, enfin tout ce qu'on apporte dans le local, on voulait que ça soit local, artisanal, français. Donc voilà, tout est, un maximum en tout cas, est artisanal français.
2: Et quand on pousse la porte du local à Cergy, quelle ambiance on retrouve ?
4: Rétro, campagne, chaleureux, et bois, pas tout ce qu'on aime.
5: Et rock aussi, quand même, un petit peu.
4: Un peu rock, quand même.
2: Oui, comme vous le dites, c'est un bar, mais c'est aussi un lieu donc, d'événements, de rencontres. Pourquoi c'était important pour vous de créer un lieu où les gens se croisent, discutent
4: Vas-y.
5: c'est important pour nous, la convivialité, l'entente entre les gens. Chez nous, personne ne se vouvoie. On a de toutes les générations, on a de toutes les CSP. Tout le monde se rencontre, tout le monde discute ensemble. C'est vraiment un bar convivial, encore une fois. Et le but du jeu, c'est tout simplement des rencontres autour d'un verre, autour d'une discussion. On peut discuter avec les artistes après un spectacle. C'est vraiment ouvert à tout le monde.
4: On veut que ça soit chaleureux, que les gens s'y sentent bien. Et nous aussi, c'est notre but aussi. D'accueillir les gens et que tout le monde se sente bien et qu'ils aient envie de revenir. Pas pour nous, hein. On ne parle pas forcément de remplir la salle, on parle surtout quand ils viennent, ils ont passé une très bonne soirée et ils ont envie de repasser une très bonne soirée. Et nous aussi.
2: Et donc concrètement, quels événements ils sont organisés ?
5: Alors, vas-y.
4: Vas-y.
5: Alors, nous travaillons avec des partenaires locaux comme le Chips Comedy Club de Cergy, l'Alidé de Cergy également. Le Bocal Compagnie de Morcourt. Nous travaillons également avec une association de danse country de Marine.
4: Et du coup, le mercredi karaoké, jeudi, en gros, c'est scène ouverte pour tous les musiciens du coin. Hein. Ils ne vont pas venir de je ne sais où. Le vendredi... spectacle d'impro
5: et stand-up.
4: Et stand-up et le samedi concert. En gros, une semaine type.
2: Et donc la nourriture, l'alcool, etc. est local, mais les artistes aussi.
5: Tout à fait.
4: Ah bah oui.
2: C'était une volonté de votre part ?
5: Tout à fait, oui.
4: Oui, oui. De toute façon, oui, il faut que ça soit absolument français, du coin, de tout. Et il faut qu'on puisse aussi ouvrir le lieu à tout âge. C'est très important.
2: Donc, tout le monde est le bienvenu.
5: Tout à fait, oui. On a tellement d'artistes dans le coin, tellement d'émergence de petits artistes qui n'ont malheureusement pas assez de scènes pour jouer dans le secteur. Du coup, voilà, ça, on est vraiment ouvert à tout le monde, à tous les styles, à tous les types. Et voilà, on attend les propositions aussi des artistes et le but, c'est vraiment de pouvoir échanger, communiquer avec tout le monde et surtout, pourquoi pas les faire connaître, pourquoi pas leur donner un tremplin pour la suite.
2: Et vous avez eu des retours déjà, que ce soit le public ou les artistes, de leur passage au local ?
5: Alors, vas-y, je t'en prie.
4: Ils sont... clairement, déjà, ils sont très contents de la décoration du nouveau lieu qu'on a apporté. On a fait quand même des petits changements par rapport à avant. C'était quand même très bien avant, mais on a apporté notre touche personnelle qui est plutôt rétro et côté un peu campagne, chaleureux. Voilà. Ça, pour nous, c'est important parce que tant que Normand et Breton, je pense qu'il fallait qu'on apporte notre touche personnelle. Et compagnarde, quoi.
2: Et même à Cergy, ça plaît.
4: Oui.
5: Apparemment, oui, il y a une grosse communauté de Bretons et Normands dans le secteur, bizarrement.
2: Et comment vous voyez l'avenir donc, du local? Vous souhaitez que ça devienne un rendez-vous incontournable à Cergy avec tous ces événements qui sont hebdomadaires?
5: Alors le but justement de faire des événements divers et variés, c'est de pouvoir amener un maximum de diversité dans ce qu'on propose et attirer un maximum de public et des gens totalement différents qui peuvent eux-mêmes entre eux voilà, discuter, se rencontrer, échanger et pourquoi pas avancer et avoir des projets communs ou des choses comme ça.
4: Il faut qu'ils s'y sentent bien. Voilà, l'important c'est ça, que les gens puissent s'y sentir bien. On va dire entre guillemets comme à la maison, on a des jeux, voilà, jeux de société qu'on propose. On a les flippers, on a baby foot, jeux de fléchettes. Enfin voilà, quand on ne crée pas d'événements ou en attendant les événements qui arrivent plutôt vers 20h30-21h, voilà, des choses on peut partager autour des fléchettes, on peut partager autour d'un baby foot.
2: Très bien, et eh bien merci beaucoup Gaëlle et Aurélie d'être venues dans ce journal. Donc votre donc le local se trouve au 16 rue Francis Combes, 95 000, Cergy.
4: En face du 16 rue Francis Combes.
2: Très bien, mais merci beaucoup. Et maintenant, on est lundi, donc on reprend la chronique sport hebdomadaire d'Axel Maire.
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6: Allez mon petit
3: bonhomme. Ça va centrer. Raxler, le quatrième but.
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8: Dans votre chronique sport du lundi 14 septembre, on commence avec du tennis. Jean-Baptiste Renaud sur le toit des 45 ans et plus. Le tennisman du Val d'Oise a participé au championnat du monde de tennis avec l'équipe de France en individuel mais aussi en double où il a décroché la médaille d'or. Les championnats du monde de tennis par équipe 45+, se sont déroulés à Lisbonne et Oreas au Portugal. L'amicale des clubs sportifs Cormeillet y était plutôt bien représentée puisque les 4 membres de l'équipe de France masculine, 2 sur 4 venaient de Cormeil en Parisie. Les inséparables Jean-Baptiste Renaud et Florian Dambès aux côtés de Jacques Gley et Michael Laurent. Les Valdoisiens ont commencé en équipe, s'inclinant d'entrée face aux Argentins. Ils ont ensuite remporté toutes les autres rencontres pour terminer à la 9e place. Tirage difficile avec un premier match de groupe direct contre l'Argentine, seule rencontre perdue du tournoi. Côté basketball, les Spartiates de Cergy Pontoise enchaînent 2 victoires et débutent à merveille leur saison face à Moneteau Herry où ils s'imposent 76-62 et enchaînent avec une victoire écrasante 90-66 contre Récy-Saint-Martin. Prochain rendez-vous le 19 septembre contre Holstein. Et pour finir, côté hockey sur glace, les Jokers de Cergy Pontoise se mettent en jambes avant le lancement de leur saison. Menés 2-1 en match amical, les Jokers renversent le match et s'imposent 5-3 à l'Ice Park. Triplé de Nolan Volkan avec Lucas McLean et Ryan Orgel, également buteur. Une dernière victoire en préparation avant le lancement du championnat le mardi 15 septembre face à Marseille. À la semaine prochaine pour votre prochaine chronique sport sur RGB.
2: Rendez-vous donc demain pour soutenir les Jokers pour leur premier match officiel de la saison contre Marseille. C'est la fin de ce journal d'information locale. Merci de nous avoir écoutés. Un grand merci à Axel Maire, à la technique. Prochain rendez-vous d'information demain à 18h. 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Toute l'équipe de RGB vous souhaite une excellente soirée et à demain.

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1: Bonjour à toutes et à tous, bienvenue à l'écoute de votre journal d'information locale sur RGB 99.2. Il est 18h dans l'actualité de ce lundi 14 septembre. 25 ans de prison pour l'auteur d'un féminicide dans le Val d'Oise. L'esplanade de la gare de Cergy se transforme en plateau de tournage. La découverte d'un nouveau lieu de rencontre à Cergy, on en parle avec ses gérants. Et la chronique sport d'Axel Maire qui revient sur les résultats du week-end. Côté météo, ne rangez surtout pas tout de suite les chapeaux et la crème solaire. La journée de demain s'annonce très ensoleillée. Comptez 12 en minimale, 32 en maximale. Ans de réclusion criminelle. À Argenteuil, le verdict est tombé vendredi dernier dans l'affaire du féminicide de Nisrine. Après une semaine de procès devant la cour d'assises du Val d'Oise, Khaled, 29 ans, a été reconnu coupable du meurtre de son épouse, retrouvée poignardée à leur domicile en avril 2023. La cour l'a condamné à 25 ans de réclusion criminelle. Khaled, qui avait jusque-là toujours nié les faits, a également été interdit définitivement d'une présence sur le territoire national. Il a annoncé qu'il allait faire appel de sa condamnation. Hier, dimanche 13 septembre, à Villiers-le-Bel, les forces de l'ordre ont été visées par des projectiles. Alors que les secours prenaient en charge un homme blessé, âgé de 23 ans, qui venait d'être renversé par un véhicule, les forces de l'ordre ont été victimes de projectiles lancés par un groupe de personnes ayant consommé du protoxyde d'azote. Les secours, 4 sapeurs-pompiers, ont été obligés de quitter les lieux et le piéton a été évacué en urgence relative au centre hospitalier de Gonesse. Ouverture d'une micro-crèche prévue pour le 5 octobre à Avernes, dans le Val-d'Oise. Bonne nouvelle pour les parents valdoisiens. Initialement prévue pour le mois de mai, puis de septembre, la crèche Lilo Tout-Petit ouvrira bel et bien, mais en octobre. Gérée par l'association Tout-Petit, qui gère déjà 3 crèches à Asnières-sur-Seine, à Étrépilly et Conflans-Sainte-Honorine, elle pourra accueillir 12 bébés, de 3 mois jusqu'à leur entrée en maternelle dans 120 mètres carrés de rez-de-chaussée et un jardin. La microcrèche a reçu une subvention du département pour son installation en raison du peu de moyens de garde du secteur. Dès cette nuit, de 18h30 à 6h30, l'esplanade de la gare à Cergy se transforme en plateau de tournage. La saison 4 de la série Hippocrate s'y installe pour tourner plusieurs scènes de nuit. La rue Traversière est également concernée, ainsi que l'ancien Istanbul Kiss et le passage des artisans. La circulation piétonne y est donc coupée par intermittence. Le spectacle nocturne sera visible toutes les nuits de la semaine jusqu'au vendredi 18 septembre, 9h30. L'équipe affirme mettre tout en œuvre pour limiter la gêne occasionnée. La vie nocturne cergissoise s'anime également tous les soirs grâce à des lieux festifs de rencontres et de concerts. C'est notamment le cas du local, un bar-concert récemment repris à Cergy par un couple. Gaël et Aurélie, bonsoir.
2: Bonsoir.
1: Dans un premier temps, est-ce que vous pouvez vous présenter et nous présenter un petit peu quel est votre parcours avant de reprendre ce bar de Cergy ?
3: Aurélie, infirmière, je suis toujours, mais j'ai arrêté de travailler. Je travaillais dans le médico-social avec des enfants autistes à Villiers-le-Bel, des enfants de 18 mois à 20 ans.
1: Très bien, et vous Gaëlle ?
4: Responsable d'expédition dans une usine, et au bout d'un moment, envie de changer de vie.
1: Et donc en mai 2026, vous avez repris ce bar à Cergy. Qu'est-ce qui vous a donné envie de reprendre ce lieu ?
3: C'est le côté un peu... je trouvais plus de sens dans mon travail. Et j'avais envie de faire quelque chose qui me ressemble. Et franchement, voilà. Là, c'était... fallait que je m'en aille et qu'on avance... ensemble, déjà qu'on fasse un travail ensemble avec mon conjoint, parce que ça nous plaît, la musique nous plaît, les spectacles nous plaît, et on voulait faire un bar dans cette idée-là depuis le début.
1: Et vous ?
4: Pareil, même chose, un ras-le-bol du quotidien, du train-train, et l'envie de passer à autre chose, de faire ce qui nous plaisait, on avait échangé beaucoup avec Aurélie à ce sujet et on a eu beaucoup de mal à trouver un établissement qui nous correspondait et on a trouvé le bon à Cergy.
1: Et donc vous avez choisi ce bar, ce local justement et vous l'avez nommé comme ça. Qu'est-ce que vous vouliez raconter avec ce nouveau nom du lieu duquel vous avez changé l'identité ?
3: Alors c'est...
4: L'histoire est rigolote.
3: Oui, l'histoire est rigolote parce qu'au départ, on cherchait un local. On disait, on ne trouve pas le local, on cherche un local, on ne trouve pas le local. Donc voilà, c'est venu de ça. Et en même temps, on voulait faire que ça soit des bières, la nourriture, enfin tout ce qu'on apporte dans le local, on voulait que ça soit local, artisanal, français. Donc voilà, tout est un maximum, en tout cas, est artisanal français.
1: Et quand on pousse la porte du local à Cergy, quelle ambiance on retrouve ?
3: Rétro, campagne, chaleureux, et bois, pas tout ce qu'on aime.
4: Et rock aussi, quand même, un petit peu.
3: Un peu rock, quand même.
1: Oui, comme vous le dites, c'est un bar, mais c'est aussi un lieu donc, d'événements, de rencontres. Pourquoi c'était important pour vous de créer un lieu où les gens se croisent, discutent
3: Vas-y.
4: c'est important pour nous, la convivialité, l'entente entre les gens. Chez nous, personne ne se vouvoie. On a de toutes les générations, on a de toutes les CSP. Tout le monde se rencontre, tout le monde discute ensemble. C'est vraiment un bar convivial, encore une fois. Et le but du jeu, c'est tout simplement des rencontres autour d'un verre, autour d'une discussion. On peut discuter avec les artistes après un spectacle. C'est vraiment ouvert à tout le monde.
3: On veut que ça soit chaleureux, que les gens s'y sentent bien. Et nous aussi, c'est notre but aussi. D'accueillir les gens et que tout le monde se sente bien et qu'ils aient envie de revenir. Pas pour nous, hein. On ne parle pas forcément de remplir la salle. On parle surtout, quand ils viennent, ils ont passé une très bonne soirée et ils ont envie de repasser une très bonne soirée. Et nous aussi.
1: Et donc concrètement, quels événements ils sont organisés ?
4: Alors, vas-y.
3: Vas-y.
4: Alors, nous travaillons avec des partenaires locaux comme le Chips Comedy Club de Cergy, l'Alidé de Cergy également, le Bocal Company de Morcourt. Nous travaillons également avec une association de danse country de Marine.
3: Et du coup, le mercredi karaoké, jeudi, en gros, c'est scène ouverte pour tous les musiciens du coin. Hein. Ils vont pas venir de fin de saison. Le vendredi, spectacle d'impro et stand-up et le samedi, concert. En gros, une semaine type.
1: Et donc, la nourriture, l'alcool, etc. est local, mais les artistes aussi.
4: Tout à fait.
3: Ah bah oui.
1: C'était une volonté de votre part ?
4: Tout à fait, oui.
3: Oui, oui. De toute façon, oui, il faut que ça soit absolument... français, du coin, de tout style. Et il faut qu'on puisse aussi ouvrir le lieu à tout âge. C'est très important.
1: Donc, tout le monde est le bienvenu.
4: Tout à fait, oui. On a tellement d'artistes dans le coin, tellement d'émergence de petits artistes qui n'ont malheureusement pas assez de scènes pour jouer dans le secteur. Du coup, voilà, ça, on est vraiment ouvert à tout le monde, à tous les styles, à tous les types. Et voilà, on attend les propositions aussi des artistes et le but, c'est vraiment de pouvoir échanger, communiquer avec tout le monde et surtout, pourquoi pas les faire connaître, pourquoi pas leur donner un tremplin pour la suite.
1: Et vous avez eu des retours déjà, que ce soit le public ou les artistes, de leur passage au local ?
4: Alors, vas-y, je t'en prie.
3: clairement, déjà, ils sont très contents de la décoration du nouveau lieu qu'on a apporté. On a fait quand même des petits changements par rapport à avant. C'était quand même très bien avant, mais on a apporté notre touche personnelle qui est plutôt rétro et côté un peu campagne, chaleureux. Voilà. Ça, pour nous, c'est important parce que tant que Normand et Breton, je pense qu'il fallait qu'on apporte notre touche personnelle. Et compagnards, quoi.
1: Et même à Cergy, ça plaît.
3: Oui.
4: Apparemment, oui, il y a une grosse communauté de Bretons et Normands dans le secteur, bizarrement.
1: Et comment vous voyez l'avenir donc, du local ? Vous souhaitez que ça devienne un rendez-vous incontournable à Cergy, avec tous ces événements qui sont hebdomadaires ?
4: Alors, le but, justement, de faire des événements divers et variés, c'est de pouvoir amener un maximum de diversité dans ce qu'on propose et attirer un maximum de public et des gens totalement différents qui peuvent eux-mêmes entre eux voilà, discuter, se rencontrer, échanger et pourquoi pas avancer et avoir des projets communs ou des choses comme ça.
3: Il faut qu'ils s'y sentent bien. Voilà, l'important c'est ça, que les gens puissent bien. On va dire entre guillemets comme à la maison. On a des jeux, voilà, jeux de société qu'on propose. On a eu Flipper, on a Baby Foot, jeux de fléchettes. Enfin voilà, quand on ne crée pas d'événements ou en attendant les événements qui arrivent plutôt vers 20h30, 21h, voilà, des choses. On peut partager autour des fléchettes, on peut partager autour d'un baby.
1: Très bien. Eh bien, merci beaucoup, Gaëlle et Aurélie, d'être venues dans ce journal. Donc, votre, donc le local se trouve au 16 rue Francis Combes, 95 000, Cergy.
3: En face du 16 rue Francis Combes.
1: Très bien. Mais merci beaucoup. Et maintenant, on est lundi, donc on reprend la chronique sport hebdomadaire d'Axel Maire.
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5: Allez, mon petit bonhomme.
2: Ça va centrer. Axel, le quatrième but.
6: 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Dans votre chronique sport du lundi 14 septembre, on commence avec du tennis. Jean-Baptiste Renaud sur le toit des 45 ans et plus. Le tennisman du Val d'Oise a participé au championnat du monde de tennis avec l'équipe de France en individuel mais aussi en double où il a décroché la médaille d'or. Les championnats du monde de tennis par équipe 45+, se sont déroulés à Lisbonne et Oreas au Portugal. L'amicale des clubs sportifs Cormeillet y était plutôt bien représentée puisque les 4 membres de l'équipe de France masculine, 2 sur 4 venaient de Cormeil en Parisie. Les inséparables Jean-Baptiste Renaud et Florian Dambès, aux côtés de Jacques Gley et Michael Laurent, les Valdoisiens ont commencé en équipe, s'inclinant d'entrée face aux Argentins. Ils ont ensuite remporté toutes les autres rencontres pour terminer à la 9e place. Tirage difficile avec un premier match de groupe direct contre l'Argentine, seule rencontre perdue du tournoi. Côté basketball, les Spartiates de Cergy Pontoise enchaînent 2 victoires et débutent à merveille leur saison face à Moneteau Herry où ils s'imposent 76 à 62 et enchaînent avec une victoire écrasante 90 à 66 contre Récy Saint-Martin. Prochain rendez-vous le 19 septembre contre Holstein. Et pour finir, côté hockey sur glace, les Jokers de Cergy Pontoise se mettent en jambes avant le lancement de leur saison. Menés 2-1 en match amical, les Jokers renversent le match et s'imposent 5-3 à l'Ice Park. Triplé de Nolan Volkan avec Lucas McLean et Ryan Orgel, également buteur. Une dernière victoire en préparation avant le lancement du championnat le mardi 15 septembre face à Marseille. À la semaine prochaine pour votre prochaine chronique sport sur RGB.
1: Rendez-vous donc demain pour soutenir les Jokers pour leur premier match officiel de la saison contre Marseille. C'est la fin de ce journal d'information locale. Merci de nous avoir écoutés. Un grand merci à Axel Maire, à la technique. Prochain rendez-vous d'information demain à 18h. 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Toute l'équipe de RGB vous souhaite une excellente soirée et à demain.

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2: Bonjour à tous, à la une de l'actualité sportive, le PSG tient enfin sa première victoire de la saison en Ligue 1 après 4 journées. À Paris s'est imposé hier soir à Brest 1-0, Ferran Torres a marqué dès la 5e minute. Le PSG remonte donc à la 7e place du classement. Autre résultat hier, le match nul 2-2 entre Le Mans et Lens, Lille a dominé 3-2-0. Au classement, Lille est premier devant Monaco et Rennes. En rugby, Toulouse lance sa saison en top 14 avec une démonstration. Le Stade toulousain a écrasé Bordeaux-Bègles hier soir 48-12. Il menait 36-0 à la pause. 8 essais au total pour les quadruples champions de France en titre. En tennis, Alexander Zverev, roi de New York. L'Allemand a remporté l'US Open hier soir face à l'Américain Ben Shelton en 4-7. À 29 ans, il décroche son deuxième titre du Grand Chelem après Roland-Garros en juin dernier. Nouvelle victoire pour Kimi Antonelli en Formule 1. L'Italien a gagné hier le Grand Prix d'Espagne à Madrid devant Max Verstappen et Lando Norris, pourtant parti en pole. Charles Leclerc prend la 4e place, Esteban Ocon finit 11e et Pierre Gasly 12e, juste aux portes des points. Et puis en cyclisme, premier sacre sur un grand tour pour Enric Mas. Le coureur espagnol a remporté la Vuelta 2026 devant Primoz Roglic et Félix Gall après avoir terminé 4 fois sur le podium de l'épreuve. Voilà pour l'essentiel de l'actualité sportive.
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4: 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Deuxième numéro du 100% football amateur et ce soir on passe à la vitesse supérieure, Mercato, Ligue 3, analyse vidéo et un invité exceptionnel en plateau, Imed Ama. Comment vas-tu Imed?
5: Ça va, merci pour l'invitation et ravi d'être avec vous.
4: Ravi également de te recevoir parmi nous. Autour de moi, ma team 2 étoiles, Kevin Berebi et Mehdi Oudni. Comment allez-vous, messieurs?
6: Ça va, tout va bien, c'est la rentrée pour moi.
4: C'est vrai?
6: Avec plaisir.
4: Plaisir.
7: Salut Farid, écoute, tout va bien, merci pour l'invitation, toujours un plaisir d'être là.
4: Et merci messieurs d'être à mes côtés. Voici les 5 temps forts de l'émission du 7 septembre. Et vous le voyez également sur l'écran. Top Mercato, Ligue 3, première tendance. L'analyse vidéo se démocratise. Les yeux dans les yeux d'Imed Ama. Et on terminera avec le 11 type d'Imed. Programme copieux en ce début de semaine. 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C'est parti pour un peu moins d'une heure.
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4: Ça a fortement bougé sur les terrains franciliens depuis juin. Mercato oblige, et notamment dans le Val d'Oise et dans le 93. En Régional 1, deux noms à retenir. Imed Ama qui est avec nous, ici présent à Saint-Brice, et Grégory Naka du côté de Saint-Denis. Deux recrues, deux pointures qui peuvent changer la donne dans leurs clubs respectifs. Mehdi, en Régional 2, Hermon change de coach aussi.
6: Ouais, un ex de Saint-Brice qui était à Château la saison dernière, Jordan Bory. Il s'y plaît là-bas, on s'est vu un peu cet été.
4: Match nul ce week-end.
6: Match nul, et puis il ne s'attendait pas à monter en R2 surtout. Donc il a
4: bonne surprise.
6: Ouais. Et puis il a eu du monde qui s'est présenté, donc il a construit son effectif et il joue le maintien, voilà.
4: En Régional 3, ça s'active également.
6: Ouais, il y a Sébastien Dosange qui prend la R3 de Sarcelles.
4: Un retour au Bercail.
6: Ouais, il a joué là-bas, il a déjà entraîné là-bas aussi un petit peu, donc... Je ne sais pas ce qu'ils ont fait hier parce qu'il n'y avait pas de résultat encore. Mais c'est encourageant. Il est jeune, volontaire. Donc,
4: Albert Manning s'engage à Villiers.
6: Ouais, avec Jean-Paul Dédé comme adjoint, voilà, qui reprend un peu du service. Et puis Albert Manning était arrivé en, en fin de saison dernière, à 2-3 matchs de la fin, pour essayer de les sauver et éviter la descente. Mais malheureusement, ils sont descendus. Mais ils ont bien démarré hier avec une victoire 4-0 contre la Colombienne.
9: Et David Remis rejoint le RC Argenteuil ?
6: Ouais, RC Argenteuil, j'ai vu ça. Donc, je pense qu'aussi, ce projet est basé sur la jeunesse. Donc, ils ont bien démarré aussi avec une victoire contre le PUC.
9: On descend encore d'un cran, Mehdi, en départemental 1. Plusieurs mouvements à signaler.
6: Ouais, il y a du côté de Jounmoutier, il y a Philippe Morera qui avait la réserve de Saint-Brice la saison dernière. Voilà, principalement, il y a Claudio Ribeiro aussi qui retourne au Cosmo de Taverny, qui était déjà là il y a quelques années. Voilà, principalement. Après, ça n'a pas trop bougé en termes de coach sur de la D1. C'est resté sur la continuité.
9: C'était très complet, Mehdi, pour les coachs. Chez les joueurs, ça bouge aussi. Du côté de Saint-Olomone, National 2, qui est arrivé dans deux retours avec Elijah Mpaka, Yanis Laban, Jason Jacqueret et Diego Pinero. Saint-Olomone se donne les moyens de ses ambitions. Kevin, tu connais bien ce club. Tu veux réagir ?
7: Bon, je ne sais pas si je connais bien le club, mais en tout cas, il y a une grosse revue d'effectifs par rapport à ce qu'on avait l'année dernière. J'ai regardé rapidement la belle victoire contre Bastia pour démarrer. Je connaissais trois joueurs, je crois. Donc, il y avait eu beaucoup de changements. Après, c'était visiblement nécessaire. Voilà, résultat plus compliqué ce week-end, mais ils ont pris une carte rouge en première mi-temps. Ouais. Donc, ça a sûrement eu un impact, mais on va leur souhaiter une bonne saison.
9: Exactement. À la Damois, le mercato a été particulièrement animé aussi, Mehdi ?
6: Ouais, pas mal de mouvements, avec un gardien qui vient de Beauvais, qui est en N2, en plus, je crois qu'il y a eu des gros soucis là-bas, donc je pense qu'ils en ont profité, la Damois. Il y avait déjà aussi l'ancien du PSG qui était déjà là, mais qui est toujours là, Ebek. Et après, il y a pas mal de mouvements. Il y en a des anciens de Saint-Brice, d'ailleurs. Il y a
7: Amidouba aussi qui a signé là-bas.
6: Amidouba qui a signé là-bas.
9: Oui.
6: Léonis Chimbala, je crois, un truc comme ça, qui était sur Saint-Brice également. Yaya Fofana, je crois.
9: Exactement.
6: Voilà, ils ont quand même fait même s'ils ont perdu hier leur premier match à Garges, ils perdent 1-0. Mais je pense qu'ils vont figurer un peu plus haut que la saison dernière, je pense.
9: D'accord. Et on terminera, et on l'avait reçu il y a quelques mois, Alonso Mourgeot.
6: Ouais, qui est parti de Saint-Olomone au Pays du Valois, où il a des difficultés pour le moment, mais il va s'accrocher. Et puis j'espère qu'il arrivera à jouer un petit peu avec de la N1, ça serait bien.
9: On est sur la partie mercato, Imed. Je sais que tu arrives avec de grosses ambitions, te connaissant. Comment ça s'est passé pour toi, le mercato ?
5: Compliqué, parce qu'il y a eu, je crois, 16 départs. Les 16 départs, ils sont volontaires, dans le sens où le président a décidé de revoir à la baisse le budget dans sa globalité. Donc, on vivait bien à Saint-Brice à l'époque. C'est plus le cas, c'est moins le cas maintenant. Donc, du coup, on a aussi rajeuni beaucoup l'effectif. Hier, on était sur du 22 ans à peu près.
9: Ah, bravo.
5: Sur les jeunes. Donc, il y a des 2009 qui jouent, des 2007, 2006, 2005, 2004. Donc, grosse ambition. Pour l'instant, le projet du club, c'est surtout de revoir les infrastructures, les développer.
9: Comme le terrain principal.
5: Les trois terrains.
9: Les trois, d'accord.
5: Les trois terrains, les vestiaires. Donc, on va commencer d'abord par les fondations et puis le sportif, on y arrivera tout doucement. L'objectif, c'est de construire une équipe pour éviter d'avoir les problèmes de mutés qu'on a cette année, parce qu'on a le droit qu'à 6. Quand vous avez 16 départs, ça fait compliqué. Donc, du coup, on est en train de jongler. Ce week-end, il a fallu faire des choix. Donc, on a laissé des garçons qui sont intéressants sur le côté. Mais voilà, le projet, il est sur le moyen terme pour l'instant.
9: D'accord. C'est très clair. Merci, Imed. C'est fini avec les transferts. On passe à la Ligue 3.
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9: Ce n'est pas tout de suite la culture foot, c'est vraiment la Ligue 3, la troisième division française. Les premières tendances, messieurs, après 5 journées, sur cette 5e journée, il y a eu 25 buts. La Ligue 3 se cherche un patron, car il y a 3 leaders, Thionville, Rouen et La Roche-sur-Yon, dont 2 promus. Fleury a cartonné à domicile avec un triplé de Yanis Verdier, Cannes, l'AS Cannes. Ouais, également chez... promu, ouais. Qui voyage bien, qui l'a remporté facilement sur le terrain de Versailles. D'ailleurs, je crois que tu as vu le match, Kevin, tu nous en diras un petit mot. Et Amiens après un début compliqué, reste sur 2 victoires consécutives. pour, depuis le début de championnat, donc 105 buts inscrits. C'est pas mal hein, pour un début de championnat. Donc, Kevin, quelle est l'équipe qui t'a marqué à aujourd'hui?
7: Déjà, Thionville qui fait un super début de saison. Un attaquant, alors j'ai oublié son nom, mais qui carbure, qui a marqué quasiment tous les matchs. Je vais mettre une petite pièce sur Caen, quand même. Caen qui est quand même une grosse structure, qui a récupéré Henri Cévé, qui a Gaël Clichy comme coach. Même si ça reste un jeune coach, il connaît quand même un petit peu le football, une petite carrière de joueur. Donc voilà, et puis une famille très connue derrière le projet. Donc je pense que Caen fera partie des équipes qui seront impliquées là-haut.
9: Sans parler comme de tout le changement complet du staff, ouais. Avec Mathieu de Bonnemer qui est arrivé.
7: Qui est arrivé à la direction sportive, qui a fait un super boulot au Havre sans moyens. Donc là, dans une structure qui a priori des moyens supérieurs à la division, je pense qu'il va faire un bon boulot. Après, je ne suis pas dans les petits papiers, je n'ai pas d'infos internes, mais c'est quand même des gens très très compétents qui sont mis en place. Et je pense que Caen fera partie des équipes qui seront là-haut. Une équipe comme Amiens, pas forcément grand-chose à faire en Ligue 3, même si s'ils y sont, c'est qu'ils ont peut-être fait des erreurs par le passé. Là, il y a Bastia qui a un début de saison un petit peu compliqué. D'ailleurs, je ne sais pas si tu as vu, mais ils ont mis un super but ce week-end, mais dans leur but.
9: Un contre 5 ans.
7: Ça reste une division très compétitive. Fleury qui n'a pas forcément très bien démarré, mais qui a fait une grosse victoire ce week-end après avoir fait une excellente saison l'année dernière.
9: Exactement. Qui a failli monter. Ouais, ça, c'est, je vois pas grand-chose. Mais si tu veux bien, Kevin, revenons sur ce match Versailles-Cannes.
7: Ouais, alors.
9: Est-ce que le 3-0 est logique?
7: Bon, alors moi, j'ai vu un résumé allongé. J'étais pas sur le stade, mais j'ai trouvé beaucoup de maîtrise dans l'utilisation du ballon à Cannes. Versailles se crée très peu d'occasions, hormis des frappes de loin. J'ai trouvé de la naïveté un petit peu défensivement à Versailles. Le premier but, le joueur, il est excentré sur la droite. Il y a quatre joueurs qui sont pas loin, il n'est pas pressé, il met un ballon au sol dans la surface et l'attaquant, il passe devant le numéro 6 de Versailles qui est un peu passif sur l'action. Le deuxième but, c'est phase arrêtée, il y a un espèce de 1-2 dans la surface, bon, un peu heureux, mais ça manque, pour moi, ça manque un peu d'agressivité. Voilà, après Versailles, ils ont fait une belle saison l'année dernière. Jordan Gonzalez qui fait du bon boulot.
9: Et qui a des ambitions. Hein.
7: Alors, il y a des ambitions. Après, j'ai cru comprendre, d'après Alexandre Muliez, le président, qu'il y avait une volonté quand même de réduire un peu la voilure. Je crois que financièrement, ils commencent à regarder combien ça coûte. Ils ont dépensé pas mal d'argent, notamment sur les amendes qu'ils prenaient quand Jordan Gonzalez n'était pas
6: diplômé.
7: Là, il est en formation BEPF, donc déjà, ils ont cette économie-là. Mais c'est un club qui a un beau projet, qui fait des belles choses. Là, pour l'instant, ce n'est pas un super début de saison, mais je ne suis pas spécialement inquiet pour eux.
9: Oui, on n'est pas inquiet pour toutes les équipes, même pour Villefranche, hein, qui n'a que 3 petits points. Mais il n'y a que 3 petits points d'écart entre le 18e et le 10e. Donc, rien n'est fait. Imed, je sais que toi, tu regardes plusieurs fois la télé, plusieurs télés même en même temps. Ouais. Quel est ton avis sur la Ligue 3
11: déjà, et ce début de championnat? La victoire de Cannes, je rejoins Kevin, logique. Après, je n'étais pas étonné parce que j'ai un ami qui est le coach que vous connaissez bien, Mathieu Chabert. Donc Mathieu sera pas loin, comme d'habitude, comme tous les ans, à chaque fois qu'il prend un projet. Après, Fleury, moi, je nuancerai quand même un peu, parce que Villefranche, ils sont dans le dur.
9: Oui.
11: Ça fait, je crois, une victoire et 4 défaites ou 3 défaites, quelque chose comme ça. Donc bon, voilà, ça leur a souri sur ce match-là. Après, il faudra voir ce que ça va donner. C'est pas facile quand on sort d'une belle saison comme ça, comme l'année dernière,
9: tout à fait.
11: Et de se remettre comme ça dans le bain.
9: Bah, on pourrait dire la même chose pour Rouen.
11: Oui, mais Fleury, je pense qu'ils seront un peu plus attendus que l'année dernière où ils étaient promus. Donc c'est en fait le promu, on le voit avec Thionville cette année.
9: Oui.
11: Il y a d'ailleurs un gamin du 95 qui joue à Thionville, c'est Karim Bouhamidi.
9: D'accord.
11: Qui est titulaire devant, donc qui a contribué à la montée l'année dernière. Donc voilà, je ne suis pas surpris de ce que fait Thionville en national.
9: Je te donne aussi la parole, Mehdi, par rapport à ce que vient de dire, Imed, sur Fleury. Est-ce que ça peut être un déclic pour... est-ce que leur championnat a commencé samedi dernier?
6: Je ne sais pas si ça a démarré samedi dernier, mais il a raison, Imed. Je pense qu'ils vont être beaucoup plus attendus. En plus, ils savent que devant, ça tourne. Kevin Farad retrouve un peu le chemin des filets.
9: Y a eu un triplé de Yanis.
6: Oui, il y a eu un triplé, bien sûr. Mais je pense qu'ils seront quand même là-haut, Fleury. Je pense qu'ils seront là-haut. Et l'année dernière, on ne les attendait pas trop. Mais là, je pense qu'ils seront là-haut avec Rouen. Il y a pas mal d'équipes qui peuvent quand même prétendre. Hein.
9: Exactement, il y aura du monde.
6: On ne sait pas, franchement, va mettre une pièce sur une équipe où tu es sûr qu'elle va monter. Bon, quand, oui, ils ont un petit avantage par rapport au recrutement et le passé qu'ils ont, etc. Après, dans le bas du tableau, il y a Bourg-en-Bresse de Noah Dedelhomme. Qui a du mal à déclencher, hein, qui a fait une victoire et après que des défaites. Mais ils ont un groupe très, très, très jeune et je pense que c'est délicat.
7: Non, ce que je voulais dire, c'est que historiquement, en tout cas sur les 10 dernières années, je trouve que c'est un championnat qui est toujours super intéressant à regarder. À l'inverse de la Ligue 1, bon, même si Paris prend son temps en début de saison, ou même de la Ligue 2 là où Saint-Etienne semble rouler un peu sur le
9: semble, monde, comme tu dis.
7: Avec énormément de moyens par rapport à la division, on y revient toujours. Mais en Ligue 3, on a aussi en National 1, on ne sait jamais vraiment trop qui va sortir. Alors, il y a toujours des équipes qui sont favorites, mais il y a toujours des surprises. Je veux dire, nous, quand on monte avec Chambly à l'époque, le club sortait d'une demi-finale de Coupe de France, etc., mais avait eu beaucoup de difficultés à se maintenir. On avait fait une grosse saison avec une bonne dynamique, un staff qui avait bien bossé, des joueurs qui étaient dans le projet, ça avait super bien marché. On n'était pas spécialement attendus, et l'année d'après, on avait surfé un peu là-dessus pour finir 9e en Ligue 2. Donc en fait, ce que disait Ymet sur Thionville qui vient de monter et qui est là-haut, Fleury l'année dernière qui était promu,
9: ouais,
7: qui avait fait une super saison, c'est possible.
9: C'est possible.
7: C'est vraiment un championnat qui est super intéressant.
9: Mais je rejoins quand même, bon, c'est que mon avis, mais je rejoins Ymet, je mettrai une petite pièce sur la SCAN. Mmh. On verra en fin de saison, c'est vrai que ça peut aller tellement vite.
6: Mais
9: j'aimerais aussi vous faire réagir sur, ça a été le meilleur buteur en 2023, 2025, avec ses 91 et 92e buts FAD. El Koumisti, 33 ans, est devenu le meilleur buteur du championnat national. Tu le connais un petit peu, toi, Ymet?
5: Oui, je l'ai vu. Je l'ai vu très jeune quand il était au PSG avec la réserve, avec la CFA. C'était déjà un bon joueur. Après, à Paris, il n'avait pas. C'était à l'époque où la CFA existait, qu'ils avaient cette équipe réserve. Il était jeune encore. Bon, il n'était pas aussi aguerri que ces dernières années. Mais là où il est passé, il a été performant. C'est un garçon qui est attiré par le but, qui sent bien les coups, qui n'a pas forcément les caractéristiques des attaquants modernes, entre guillemets, mais qui se déplace toujours bien, qui se retrouve toujours dans les bonnes zones, et c'est un vrai finisseur.
9: Et donc pour toi, Caen, c'est le club idéal pour lui ?
5: Oui, après, Caen, moi, je préfère attendre, parce que c'était quand même des déceptions ces derniers temps. Il y a une grosse pression, alors il y a une nouvelle équipe dirigeante qui arrive, et il y a aussi Nasser Larguet qui est arrivé,
9: exactement,
5: qui a rejoint le projet.
9: Vice-président.
5: Voilà, je pense que c'est un club qui va revenir. Il faut leur laisser le temps. Il faut leur laisser le temps de travailler, de tout mettre en place, parce qu'on... On ne survit pas comme ça aussi facilement à ce qui a été fait auparavant. Donc voilà, il faut être indulgent avec eux et puis ils vont revenir.
9: Je suis d'accord avec toi. Dernier sujet sur la Ligue 3, messieurs. L'arbitrage est-il au rendez-vous de ce championnat ? Le changement majeur par rapport à l'ancienne formule concerne l'assistance vidéo. Il ne s'agit pas de la VAR, comme en Ligue 1. Le football vidéo supporte un système de challenge basé sur la vidéo pour réviser une décision arbitrale. Chaque entraîneur peut solliciter 2 challenges par match portant sur une action éligible, but, pénalty, carton rouge, erreur d'identité. Mehdi, selon toi, c'est un plus ou un gadget ?
6: Bah, y a eu un bug à Rouen-Valenciennes, d'ailleurs. Il y a eu un bug où Valenciennes a fait une réclamation parce qu'ils estiment qu'il y a quelque chose qui n'était pas branché.
5: C'était pas branché.
6: Voilà. Donc, bon, tu te poses des questions quand même.
9: On parle de la 3e division française.
6: Mais après, moi, je pense que c'est une bonne chose pour les coachs, comme ça. Ils ont leurs deux...

0: sens du mot, Copernic 2. C'est une discussion. Bon, après, voilà, je ne veux pas critiquer quoi que ce soit, mais c'est vrai que c'est un peu discutable. Et je crois qu'il y a eu effectivement des soucis, notamment sur la première journée.
1: Il y a eu pas mal de bugs.
0: Après, c'est la mise en route. Je pense que ça va devenir quelque chose de normal. Ça va rentrer dans les mœurs.
1: Quel est ton avis, toi, Yves?
2: Non, moi, je trouve que c'est une bonne chose. Après, il faut laisser les choses se faire. C'est normal qu'il y ait eu des bugs, je pense, sur la première. Je pense qu'ils vont améliorer les choses et ça ira mieux. Moi, je trouve que c'est une bonne chose. Par contre, je rejoins Kevin, je trouve que c'est scandaleux de ne pas en avoir en Ligue 2.
1: Oui.
2: Parce que le championnat, il se joue. C'est quand même. L'année dernière, on l'a vu, ça s'est joué sur 7-8 équipes pour jouer la montée. Et parfois, moi, j'ai suivi beaucoup la Ligue 2 l'année dernière. Il y a eu des faits de jeu qui ont fait tourner la saison. Donc, à un moment, je pense que ça serait cohérent de la mettre en Ligue 2 quand même.
1: On verra. On verra si la Fédération française de football y pense. Merci messieurs pour ces deux premiers sujets. On va passer au troisième sujet.
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1: En Ligue 3 comme en Régionale 1, les coachs s'équipent, les joueurs progressent, les décisions s'affinent. Kevin, tu as été analyste vidéo pour Chambly. Pendant combien de temps d'ailleurs ?
0: Deux saisons.
1: Donne-nous un exemple concret. Quelle séquence a fait basculer, je fais appel à tes souvenirs, quelle séquence a fait basculer un match ou changer la façon de jouer de l'équipe ?
0: Bon, c'est compliqué de sortir un exemple. Si je dois garder un souvenir, c'est quand on va jouer à Lorient en Ligue 2 avec Chambly, juste avant le Covid. C'était peut-être 2-3 semaines avant l'arrêt des championnats. On va gagner 2-1 chez le futur champion de Ligue 2, ce qui était quand même une performance majeure. Et bon, j'avais identifié, par exemple, que comme c'était une équipe qui était dominante, et qui avait la possession du ballon de manière très régulière, les latéraux qui n'hésitaient pas à apporter offensivement, il fallait aller chercher dans leur dos à la récupération pour chercher le temps d'avance. Et j'en avais parlé avec le staff, et j'avais mis Joris Correa dans la boucle, que tu connais bien, super mec et super joueur. Et je lui dis, attrape le couloir rapidement pour essayer de les obliger à défendre vers leur but et à obliger le central à sortir pour compenser le latéral. Et on gagne 2-1 là-bas, et les deux buts sont quasiment identiques. Et voilà, à la fin, il y a un petit clin d'œil sympa de Bruno, au micro de Beansport, qui dit qu'on l'avait repéré grâce à la vidéo. Voilà, ça c'est un bon souvenir. Après, d'une manière générale, je pense que l'analyse vidéo, c'est obligatoire. Faut dire les choses, même bien plus bas.
1: Obligatoire à partir de quel niveau ?
0: Alors voilà, c'est là où, moi, de mon petit œil, je peux être un peu critique. Aujourd'hui, il y a beaucoup d'équipes qui filment, même très bas, il y a les matchs qui sont filmés, mais qu'est-ce qu'on en fait derrière ? Je pense qu'aujourd'hui, on veut tous tout faire. On veut avoir des staffs avec un coach, un adjoint, un préparateur physique, un entraîneur des gardiens, un analyste vidéo. Des fois, il faut savoir aussi redescendre un petit peu sur terre, savoir où est-ce qu'on est.
1: Et chacun son domaine de compétences.
0: Alors, ça, c'est une réalité. Maintenant, Imed, il en parlera mieux que moi. Il expliquait tout à l'heure qu'il s'occupait lui-même de sa partie vidéo, chose que je peux comprendre, parce que quand j'ai une équipe à charge, c'est aussi ce que je fais. Mais il faut avoir des compétences, ça demande beaucoup de temps. Et puis, je vais sur un sujet un peu déviant, mais quand je vois ce que les clubs donnent financièrement, pour être simple, aux coachs ou aux adjoints, aux dirigeants, au lieu de penser à avoir des staffs de 6-8 personnes, pensez déjà à rémunérer correctement vos éducateurs qui y passent du temps, et vaut mieux avoir une personne impliquée vraiment qui fait les choses bien plutôt que 5 ou 6 personnes qui vont faire des petits morceaux. Voilà.
1: C'est très clair, Kevin. Le message est passé. Voilà. On demande l'avis d'Imed, qui, je pense, encore cette année, tu es tout seul dans le bateau ?
2: Oui, tout seul. J'ai mon adjoint, Benjamin Magnin, et j'ai un intendant.
1: Mais comme analyste vidéo ?
2: Non, j'ai personne. Depuis 2012, je le fais tout seul. Parce que, un peu comme Kevin, à la différence, c'est que lui, il a matérialisé, je pense, par un diplôme, et moi, j'ai sauté le pas cette année. Je me suis inscrit à l'Université de Lille.
1: D'accord.
2: Malheureusement, ils n'ont pas financé le logiciel. Donc, la formation a été reportée.
1: OK.
2: Donc du coup, je m'étais inscrit parce que je trouve que c'est quelque chose de passionnant. C'est un métier qui est passionnant. Et je rejoins Kevin, c'est quelque chose qui vous donne parfois des flashs comme ça sur des équipes, sur des animations, sur des joueurs forts. Ça vous donne des infos. Ça vous donne continuellement des infos. Hier, je pense que c'était hier où je parlais avec toi en texto, j'étais sur notre match déjà. Et effectivement, nous, on récupère la VO. Moi, je récupère la VO, je regarde le match, je le découpe, je le monte sur mon logiciel et je fais mes séquençages tout seul.
1: D'accord.
2: C'est vrai que ça demande du temps.
1: Oui.
2: Mais je rejoins Kevin aussi, c'est qu'aujourd'hui, les clubs, ils veulent avoir des analystes, mais ils ne les payent pas. Donc à un moment,
1: Il faut savoir ce qu'on veut.
2: Voilà, il faut savoir ce qu'on veut.

0: l'instant, je le fais tout seul, parce que dans tous les clubs où je suis passé, le budget ne permettait pas. Mais je préfère en avoir un.
1: Voilà. D'accord.
0: Alors, très honnête, je préfère en avoir un. Mais je préfère en avoir un, mais être aussi avec lui pour voir surtout ce que je veux, parce qu'on a des sensibilités qui peuvent être différentes, un œil qui est différent. Et je pense que c'est l'entraîneur principal qui doit faire la demande de ce qu'il a besoin de revoir. Et après, voilà, après eux, c'est des professionnels et
1: exactement.
0: Ils font un travail de qualité, donc c'est indispensable pour moi.
1: Mehdi, forcément, tu connais le métier de l'analyse vidéo. Tu en as entendu parler. Quel est ton avis là-dessus?
2: C'est devenu
1: obligatoire.
2: Ça demande beaucoup de temps, comme le dit Med, de découper, regarder les forces, les faiblesses de l'équipe adverse, toi, ce que tu veux proposer. Après, il faut aussi que ça soit synchro avec la personne avec qui tu travailles, parce que Imed en parlait tout à l'heure, quand tu mets quelqu'un d'autre que vraiment quelqu'un qui est du métier, c'est délicat. Donc après, moi, je ne connais pas trop, je ne suis pas trop... Après, tout le monde est sur VO et regarde beaucoup les matchs, mais c'est vrai que ça demande beaucoup, beaucoup de temps.
1: Mehdi, je sais que tu connais énormément de monde dans le monde du football, tu ne connais pas un seul analyse vidéo.
2: Hormis Kevin,
1: à part les deux qu'on a surpris, les deux qu'on a en plateau.
2: Non, maintenant, Imed qui est apparemment devenu... un peu plus calé là-dessus, mais non, hormis Kevin, je ne connais pas vraiment là-dessus.
3: Non, moi, pour recontextualiser, je l'ai fait à Chambly. Aujourd'hui, j'ai eu des contacts et tout, je ne le referai plus. Alors après, c'est un choix de carrière. Parce que ça dépend ce que tu veux faire.
1: Exactement.
3: C'est un super métier. Mais moi, ce que je voulais dire, c'est faire des montages post-match en disant, voilà, là, tu aurais dû faire ça. OK, très bien. La question, c'est pendant le match, on en fait quoi? La difficulté, c'est ça aussi, c'est pendant le match, avoir quelqu'un qui a un œil, qui est capable de nous montrer une image, ça nécessite des moyens. Aujourd'hui, exactement. L'analyse vidéo, c'est une caméra, bon, tous les clubs quasiment ont investi dessus, donc ça, c'est positif, mais c'est un ordinateur, une personne, un logiciel, et puis avoir la compétence pour être capable en 15 minutes de fournir une information.
1: Toi, t'aimerais réagir sur l'instant T?
3: Sinon, quel est le rôle d'un analyste pendant le match, je suis d'accord.
1: Bien sûr.
2: Je voyais Kevin courir dans les tribunes à Saint-Olomone pour donner des infos
3: au coach. Des drôles de trucs à Saint-Olomone. On n'a pas été payé sur le terrain, mais avec la DNCG, au moins, l'équipe s'est maintenue.
0: Après, ce que tu disais aussi, c'est aussi ce que tu en fais de ces images-là.
3: C'est ça.
0: Et après, il faut aussi connaître... Enfin, il faut être en réalité avec le niveau dans lequel on est.
3: C'est un peu ça, moi, qui...
0: Voilà, c'est surtout ça. Aujourd'hui, en R1... Tu fais de la vidéo, mais c'est plus tu donnes des informations.
1: Ouais, un support.
0: Voilà, c'est un support. Moi, je sais que j'ai acheté mes logiciels tout seul. Donc, je fais mes découpages tout seul. Et je fais tout seul. Et voilà, moi, je suis tranquille. Mais parce que je suis passionné par ça.
1: Est-ce que les joueurs sont demandeurs, Imed?
0: Alors, pas tous. Il y en a quelques-uns, oui, ils demandent. Ils demandent surtout à revoir un petit peu leurs prestations. Mais au jour d'aujourd'hui, on est face à des générations qui ne sont pas en capacité d'analyser leurs performances.
1: Ah, c'est important ça.
0: Donc parfois, ils ont l'impression d'avoir fait un bon match. Quand vous leur faites un montage, et ça m'est arrivé plusieurs fois jusqu'en national, quand vous leur faites un montage, leur match, il n'est plus aussi bon. Parce qu'ils ont fait énormément d'erreurs. Mais eux, leur flash, ils restent que sur le côté positif.
1: D'accord.
0: Donc du coup, quand tu fais de l'image avec eux,
1: c'est
0: ça lance un peu plus leur performance. Et quelque part, ils progressent aussi là-dessus parce qu'ils demandent derrière à revoir encore les matchs. Donc, ils se prennent au jeu, en fait.
1: D'accord.
3: Ça dépend vraiment des profils. Les plus jeunes, ils vont adorer. J'ai mis un petit pont, j'ai mis une belle page. Ça, ils adorent. Et puis, moi, à un certain niveau, avec l'expérience, parce que je pense que plus les joueurs avancent en âge, plus ils sont matures, ce qui est logique. Mais le niveau aide, moi, je suis tombé sur un top mec qui a été un bon joueur et qui est connu un peu dans le coin, c'est Anis Elrithi. Qui est un super gars, vraiment. Et lui, premier jour où il arrivait, il venait du Luxembourg et il joue en première division là-bas. Et. Il me dit, je fais comment pour avoir des accès, pour pouvoir aller moi-même chercher des vidéos, etc. Quand tu arrives dans un milieu ou dans un club où c'est pas forcément démocratisé, il a fallu trouver des solutions, des petits subterfuges pour qu'il puisse avoir accès à des vidéos. Des fois, il avait mes codes. Voilà, et puis ça dépend aussi de l'appétit du joueur. Mais les joueurs très professionnels, pointilleux, ils vont être rigoureux sur la prépa physique, sur l'alimentation, sur le sommeil, sur la vidéo.
1: Exactement.
3: Voilà, ils vont chercher les détails. Et ces joueurs-là, on les repère très, très vite.
1: Oui. Mais donc, messieurs, vous pensez qu'à l'heure du football moderne, analyse vidéo, maintenant, c'est devenu nécessaire, obligatoire?
0: Oui, dans les staffs, c'est une obligation. Au même titre que maintenant, on voit les staffs s'élargir de plus en plus. Vous avez d'ailleurs, la fédération a mis des nouvelles formations pour les attaquants, pour les défenseurs aussi. Donc maintenant, tu as les les entraîneurs des attaquants, les entraîneurs des défenseurs. Maintenant, donc les staffs, ils sont élargis. Donc voilà, pour moi, l'analyse vidéo, c'est une obligation de l'avoir dans le staff.
1: C'est vrai, ça peut apporter quelque chose de plus.
3: Reste à trouver
1: des
3: moyens, parce que les stagiaires, je reviens à ce que je disais tout à l'heure, je trouve ça super que les clubs veuillent faire des choses, prépa physique, analyse vidéo, c'est que des stagiaires. Ah, le club cherche stagiaire, mais même les clubs pros.
2: En alternance, ouais.
3: Non, mais tous les ans, on voit même des clubs passer. Les clubs pros, alors, on en parlait tout à l'heure, ils ont des moyens pour mettre des salaires astronomiques. Ils sont pas foutus sur les centres de formation de mettre des mecs rémunérés 2000 euros, quoi. Chacun fait ce qu'il veut de son argent, mais je trouve que dans la logique de progression et de développement d'un club et d'un projet club, le centre de formation, ça peut servir pour avoir des joueurs en équipe première et éventuellement les valoriser.
1: Exactement. Tout à fait. Ça peut aider. Ah, comme quoi, tout n'est pas parfait. Ça se saurait. Merci, messieurs, d'avoir répondu à ce troisième sujet. On change de format.
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1: Place à l'interview du soir, Imed Ama, éducateur, recruteur, entraîneur, et peut-être que j'en oublie encore, un parcours unique, des convictions fortes. Imed, ton parcours t'a conduit donc à être éducateur, recruteur, puis entraîneur. Qu'est-ce que chacune de ces expériences t'a appris, que tu utilises encore aujourd'hui sur un banc?
0: Les trois, je pense qu'elles sont liées. Le recrutement, on va dire, je suis rentré vraiment par hasard. C'était à l'époque où le DFCO n'avait pas encore de centre de formation.
1: Et DFCO Dijon.
0: Dijon, oui. Donc, ils étaient en Ligue 1, mais il n'y avait pas l'existence du centre. Donc, ils me contactaient souvent pour avoir mon avis sur tel ou tel joueur, alors que je n'étais pas du tout dans ça. Et de fil en aiguille, ils m'ont demandé d'intégrer le club. Et j'ai fait 6 années au DFCO. J'ai fait 6 ans. Et en fait, je l'ai retrouvé dans mon métier d'entraîneur, au final, parce que ça vous permet de voir beaucoup de matchs, d'identifier beaucoup de joueurs, créer des logiciels aussi pour avoir les joueurs que vous avez vus. Et puis vous avez des joueurs de différents niveaux. Donc, en même temps, je continue d'exercer parce que moi, j'aime le terrain. Et c'est comme ça que j'ai pu attirer des joueurs. Et puis, la connaissance de voir plein de matchs permet d'avoir un répertoire et puis de récupérer des joueurs. Et puis, parfois, de fil en aiguille comme ça, du bouche à oreille, des agents qui pensaient que j'allais faire des miracles avec leurs joueurs, ils me les envoyaient automatiquement. Bon, ça a réussi pour certains, pas pour d'autres. Donc du coup, voilà, c'est trois métiers pour moi qui sont passionnants et puis qui m'ont emmené à l'Olympique de Marseille après.
1: L'Olympique de Marseille ?
0: Oui, pour 3 saisons. Donc pareil, au début, j'étais sur la post-formation chez les plus grands. Et après, quand la nouvelle direction est arrivée, je suis redescendu sur le centre de formation.
1: Bon, on en parlera ensuite de Marseille et de l'Olympique de Marseille. Tu as connu la formation, le recrutement et plusieurs bancs franciliens. Le dernier en date, donc, c'est celui de Saint-Brice. Mais qu'est-ce qui a le plus changé dans ta manière de manager un groupe au fil des années?
0: Écoute, déjà, l'expérience. Parfois, quand on débute, on est un petit peu fougueux, on est un petit peu, on est un peu électrique. Donc, avec l'âge, ça s'agit un peu. Mais je garde toujours la même passion, toujours les mêmes. Peu importe où j'entraîne, que j'entraîne en National 1 ou en R1.
1: C'est important de le rappeler.
0: Voilà, de garder toujours la même exigence. Là, la preuve, je suis arrivé dans un club et je mets la même exigence que si j'avais été en N1. Donc voilà, l'expérience, c'est quelque chose de très important dans le sens où, si on arrive à se remettre en question, on arrive à analyser les choses, on avance. Si on n'est jamais responsable de rien, on ne progresse plus.
1: C'est très clair. J'aimerais aussi avoir ton avis sur la nouvelle génération. Est-ce que cette génération est difficile à gérer?
0: Difficile Non, ils ne sont pas difficiles à gérer. Je pense qu'ils n'ont pas aidé. Ils ne sont pas plus durs que ce que nous, on était quand on était jeunes. Je pense que c'est une génération différente qui est préoccupée par d'autres choses. Il y a l'avènement des réseaux sociaux, il y a tout ce qui est numérique, ce qui n'existait pas, nous, à notre époque. Et ils ont d'autres centres d'intérêt. En fait, pour eux, la réussite, c'est ce qui, c'est ce qui tape à l'œil. Et dans le football, pour arriver au sommet, ils ne connaissent pas encore la quantité de travail qu'il faut avoir pour y arriver. Ils pensent que c'est facile. Et d'ailleurs, quand j'en parlais encore avec certains joueurs, quand ils regardent les matchs de haut niveau, ils pensent que c'est facile. Et ils pensent qu'ils peuvent jouer. Il y en a certains qui pensent qu'ils peuvent jouer. Sauf que quand nous, on les met même en R1 sur une forme d'intensité jouée et qu'on leur montre toutes les lacunes qu'ils peuvent avoir quand l'intensité augmente, là, il y a un autre discours.
1: C'est intéressant ce que tu dis, Ahmed. Est-ce que la R1 est tape à l'œil? Comment, étant donné ton répertoire, les niveaux que tu as pu connaître aussi bien comme joueur, comme coach, aujourd'hui, tu as décidé de redescendre un peu, d'être en Régional 1, comment tu arrives à motiver des joueurs, étant donné ton répertoire et ton expérience?
0: Alors, tape à l'œil, je pense que oui. Pour parler avec des collègues dans les clubs professionnels, oui, parce que les clubs français ont de moins en moins d'argent et ils sont obligés d'aller faire des recherches, découvrir des talents. On l'a vu, Le Mans a fait pas mal de paris sur des joueurs de R1.
1: Avec le coach Patrick Videra, oui.
0: Voilà, il y en a d'autres. Alors, c'est sûr que si vous faites appel à d'autres d'une autre école, des coachs d'une autre école, c'est sûr qu'ils ne vont pas aller voir en N2 ou en N1 ou en R1. Mais des gars qui sont un peu plus comme Pat Videra,
1: oui.
0: Eux, ils n'ont pas peur de lancer des jeunes, ils n'ont pas peur de prendre des joueurs d'en dessous, parce qu'ils ont cette capacité à faire progresser ces joueurs-là. Ce qui n'est pas le cas de ceux qui sont un peu plus chevronnés avec des gros noms.
1: En effet. N'hésite pas à en citer, hein, Ahmed, en direct.
0: Oui, non, mais je n'ai pas besoin de les citer, je pense qu'ils se reconnaîtront.
1: Avant de laisser la parole à Kevin, à Mehdi, on en parlait tout à l'heure, des réseaux sociaux, entre les réseaux sociaux, l'envie d'aller vite, voire trop vite, et le rapport à l'autorité, quel est ton équilibre pour faire progresser ces joueurs sans les braquer?
0: Enfin, après, ça dépend. Si vous estimez que le joueur il est plus important que le club, c'est toujours ça. Si vous donnez plus d'importance au joueur et que vous lui faites comprendre qu'il est plus important et que sans lui, le club ne peut pas faire de résultats, forcément, vous instaurez une forme d'autorité que les joueurs vont prendre automatiquement. Nous, cette année, on n'a pas de problème avec ça. On a des garçons qui sont disciplinés, qui ont compris le discours.
1: C'est que le début de championnat, Ahmed.
0: Il y a des règles, mais au-delà du... Moi, je l'ai vu sur la préparation. Par expérience, j'en ai eu des groupes. J'ai jamais eu de problème.
1: D'accord.
0: D'ailleurs, il y a un président que tu connais bien, qui est en Ligue 3. Il m'a dit, si j'écoutais tous les directeurs sportifs, je ne te prendrais pas. Si j'écoutais tous les joueurs, je te prends. Donc, et je pense que dans un club, les plus importants, c'est les joueurs.
1: Oui.
0: Et non pas les directeurs sportifs.
1: Mais les coachs aussi ont quand même leur part.
0: Oui, mais je pense que si on sait amener des joueurs dans la bonne direction et qu'on leur fait comprendre certaines choses, vous n'avez pas de problème. Et puis les joueurs d'aujourd'hui, c'est des profilers. Vous allez parler très peu, ils vont savoir si vous maîtrisez votre sujet ou pas.
1: D'accord.
0: Donc voilà, ils ont ce sens de l'observation. C'est une génération qui est très visuelle,
1: oui.
0: Plus qu'auditif. Donc voilà, donc il faut aller à l'essentiel avec eux. Après, voilà, après, on met un cadre. Voilà. Au-delà des résultats, je le redis encore une fois, parce que les résultats, c'est aléatoire. Ça va, ça vient. Mais le cadre, il est important.
1: Ah oui.
0: Si vous les mettez dans le cadre, et que le club est fort aussi, parce qu'il ne faut pas que le président aille dîner avec les joueurs, et il a un autre discours que l'entraîneur. S'il y a une unité au niveau de la direction, il n'y a pas d'échappatoire pour les joueurs. Ils se plieront, il n'y a pas de souci.
1: Bon, de ce côté-là, je pense que tu es bien tombé avec le président de Saint-Brice.
0: Oui.
1: Kevin, qui veut prendre la parole?
2: Ouais, non, pas déjà, on apprend pas mal de choses sur Ahmed. Moi, j'en avais entendu parler par sa carrière.
1: En bien ou en mal?
2: En bien.
0: Même en mal.
2: Et ça peut, bien sûr, ça peut arriver, mais moi, je voulais savoir, tu vis football, tu dors football, combien de temps, quelles sont tes journées types et tes semaines types? Puisque tu as multifonction entre recruteur, coach, explique-nous un petit peu comment ça se passe.
0: En fait, je consacre au football entre le moment où je dépose ma fille à l'école à 8h30, de 9h quand j'arrive au bureau, parce que je travaille en mairie, je fais de 9h à 17h. Même quand je suis en mairie, je consacre énormément de temps au foot.
1: Donc on ne va pas citer la mairie?
0: Non, il n'y a pas de problème, je travaille à la mairie de chez moi, la mairie de Nanterre. Tout le monde sait que je suis dans le foot. Je m'attache à bien faire mon travail pour gagner du temps.
1: Tout à fait.
0: Mais je peux te dire que je consacre, je te dirais 12-13 heures par jour au football.
1: Ouais, ton cerveau n'est jamais off, quoi.
0: Il n'est jamais off.
1: Voilà.
0: Et en plus, je peux te dire que je me fais à peu près entre 300 et 400 matchs à l'année. Donc, et de tous les championnats. Donc, Je te montrerai un peu tout à l'heure, mais par exemple, quand j'étais à l'Olympique de Marseille, j'ai une base de données sur la post-formation des joueurs qui viennent de signer, par exemple, au PSG. On parle de Mika Götze, que j'ai vu en Belgique il y a 4 ans, et que personne n'avait vu, ou enfin, du moins très peu de gens connaissaient. Shorty Mokyo, pareil, qui avait 17 ans, qui a signé maintenant à l'Ajax. Donc voilà, c'est, en fait, je vais regarder des championnats improbables. Je peux regarder le championnat algérien, ça ne me pose pas de problème. Le championnat marocain aussi, la Ligue des champions africaine, l'Asie aussi. Donc voilà, c'est de la passion. C'est, en fait, je sais rien faire d'autre que le football. Voilà, pour être très, très honnête.
1: Mais ouais, mais bon, voilà, tu fais bien.
0: Je ne vais pas m'inventer des qualités. Voilà, le football, j'ai baigné dedans depuis tout petit. Et puis, comme je disais à Farid tout à l'heure, que je coach en R1 ou que je coach en National 3, ou d'ailleurs, j'ai failli être entraîneur adjoint en Ligue 2 cette année. Et ça ne s'est pas fait pour des raisons administratives. J'aurais fait la
1: même. L'exigence est la même et la passion est la même.
0: C'est la même, c'est exactement pareil.
1: Ça, c'est important. Ouais. C'est important de le rappeler. Kevin.
3: Ouais, d'un point de vue terrain, moi, je m'intéresse à ta carrière. Je pense que beaucoup de gens la connaissent un petit peu, en tout cas ont des idées sur ce que tu as fait. Deux questions. Déjà, c'est quoi la méthode Imed Ama en tant que coach? Voilà, si tu peux réussir à synthétiser ça. Mmh. Et la deuxième question, c'est Saint-Brice, ça fait un moment que ça toque à la porte du niveau national. Mmh. Jordan a fait 3 saisons plutôt cohérentes l'année dernière.
1: Encore l'année dernière.
3: Pas non plus. Voilà, qu'est-ce que toi, tu vas apporter, hormis ton expérience?
0: Alors, pour synthétiser ce que je suis, moi, ma méthodologie, alors, ce qui est bien, c'est que quand j'arrive dans un club, il y a un profil de joueur que je veux avoir. Parce que c'est difficile de travailler avec des joueurs qui ne collent pas à ce que vous voulez mettre en place. Et j'aime bien travailler avec des jeunes joueurs. Parce que c'est des éponges. Généralement, ils reproduisent très vite. Et malheureusement, parfois, vous allez tomber sur une génération de joueurs qui pensent avoir gagné quelque chose, alors qu'à 28-29 ans, ils sont encore en R1.
1: Ah oui, donc t'es un peu le Luis Enrique de Saint-Brice.
0: Je sais pas si on peut dire ça comme ça, mais
1: de vouloir travailler avec des jeunes, alors, pour peut-être faire passer des messages aussi plus facilement.
0: Alors, pour être très honnête avec toi, quand je suis arrivé, j'ai dit au président que les joueurs doivent être à la disposition du club et non l'inverse. Donc, on voulait construire un groupe. Alors, peut-être qu'il sera moins talentueux que celui de la saison dernière, hein, sur le plan intrinsèque, mais on voulait un collectif. On voulait un collectif fort. Vous voulez des garçons qui s'entendent bien. Après, une saison, on sait ce que, enfin, on connaît. Tu l'as vécu, un poteau rentrant, un poteau sortant, tu sais comment ça tourne une saison. Bruno a fait des top saisons à Chambly et il en a fallu une pour que les gens commencent à douter de ses qualités. Donc, on sait comment l'entraîneur, on sait comment ça se passe. Voilà. Maintenant, pour répondre à ta deuxième, ce que je vais apporter à Chambly, à Saint-Brice, pardon. C'est déjà, quand je suis arrivé, j'ai constaté que déjà, si on veut être ambitieux pour aller au-dessus, il faut être prêt en tant que club. Quand je dis il faut être prêt, pas sur le plan financier. Parce qu'on a un président qui sait faire les choses, il sait faire...
1: Et qui donne des moyens depuis de longues années.
0: Mais au jour d'aujourd'hui, c'est de voir, est-ce qu'on a les infrastructures pour aller au-dessus? Est-ce qu'on est prêt administrativement? Est-ce qu'on est prêt au niveau structurel? C'est ça, en fait. L'audit sur la première saison, c'est celui-là.
1: Donc pour toi, c'était un mal pour un bien, que le club ne soit pas encore monté?
0: Il ne fallait pas qu'il monte. Parce que si, au jour d'aujourd'hui, on va être très honnête, il y a des clubs aux alentours qui sont en National 2, si c'est pour avoir un plafond de verre au-dessus de votre tête, ce n'est pas la peine. Voilà, autant rester en R1, vous allez avoir moins de dépenses et vous allez jouer dans le coin.
1: Moins de déplacements.
0: Voilà, ouais. Et puis basta. Maintenant, si c'est pour être en National 2, pour être en National 2, je ne vois pas l'intérêt, moi, personnellement. Donc, on a été très vite d'accord avec le président. Moi, je suis arrivé très tard, hein. Je suis arrivé fin juin. Donc, on a travaillé dans l'urgence. Mais voilà, c'est ce qu'on disait tout à l'heure, un petit peu par rapport au réseau. Il y a des joueurs avec qui j'ai travaillé pour revenir un petit peu à la méthodologie et puis à mon approche. Je ne suis pas un coach facile. Je suis très exigeant. On dit que je suis très dur avec les joueurs, mais bizarrement, les joueurs, quand je les appelle pour venir, ils viennent.
3: C'est pas ça.
0: Donc, non, mais parce que je l'ai entendu, ça, tu vois. J'ai entendu certains entraîneurs de dire « Ouais, mais il est dur avec les joueurs. » Ouais, mais bizarrement, les joueurs, moi, quand je les appelle, ils viennent. Et je ne force pas. Et d'ailleurs, cette année, ce n'est pas moi qui ai contacté les joueurs, c'est Asdin, qui était l'ancien
1: Abdoun.
0: Coach Abdoun, ouais. Qui a contacté les joueurs. Donc moi, je lui ai donné juste les contacts, il les a contactés. Et quand il les a contactés, il était surpris parce qu'il me disait, mais ils veulent tous venir. Donc voilà, après, on était pris par ces problèmes de mutation.
1: Bien sûr.
0: Mais au jour d'aujourd'hui, ce que moi, je veux, c'est, au-delà des résultats, c'est qu'on se prépare pour le niveau supérieur. Pour que quand on monte, on soit prêt. Et pour l'instant, j'estime qu'on n'est pas prêt. Voilà. Donc, il ne faut pas sauter les étapes. L'idée, c'est de gagner un club. Et gagner un club, c'est de l'avoir par les infrastructures et qu'on soit solide pour arriver là-haut.
1: Pour arriver plus haut, Imed, on le sait tous, hein, tu as régulièrement accueilli des joueurs sortant de centres de formation, parfois après une période de doute, voire plus. Comment travailles-tu pour leur redonner confiance et leur faire accepter une nouvelle étape dans leur parcours ?
0: Bah, j'en ai un là déjà. J'en ai un là qui vient à Saint-Brice. Là. J'ai récupéré beaucoup de joueurs détruits psychologiquement. Soit parfois par des agents, des pseudo-agents, par les clubs. Les clubs pro, on sait comment ça se passe, vous le savez, ici. Les joueurs, enfin, il y a beaucoup de joueurs qui signent. Mais si vous regardez c'est les trois dernières années, vous avez en moyenne 20 joueurs qui sortent de centre de formation par an.
1: C'est ça.
2: C'est énorme.
0: C'est énorme. En fait, on ne se rend pas compte le mal psychologique qu'on fait. En fait, la responsabilité, elle est aux instances. Je pense qu'il faut
1: compléter
0: déjà les signatures. Mm. Et moi, je l'ai vu, j'ai eu la chance d'accompagner des garçons sur le tard, et c'est ceux-là qui ont fait carrière. Ceux qui sont partis très tôt, il y a eu à peu près 80% d'échecs.
2: Ouais.
0: Voilà.
1: 80% d'échecs.
0: Parce qu'ils sont déracinés. J'ai eu une discussion il y a très longtemps avec Bruno Genesio quand il était encore à Lyon. Il était au recrutement avec Gérard Bonneau, que tu connais, avec qui j'ai travaillé aussi à Dijon. Et en fait, le cas, par exemple, de Karim Benzema, il est significatif. En fait, au centre, la première année, il n'est pas bien. Donc, il décide, avec la psychologue, de le sortir et de le laisser chez la famille.
1: Pourtant, il habitait à côté.
0: Voilà, il habitait à côté.
1: Pourtant.
0: Voilà. Donc, ils l'ont laissé en externe. Et c'est la deuxième saison où il explose tout. Donc, on le voit. Moi, je récupère là un joueur qui était à l'AS Monaco. En deux séances, je te ferai écouter l'audio tout à l'heure, en deux séances, il revit et nous, en fait, on a cette satisfaction, non pas sur l'aspect sportif, mais de voir un gamin qui était triste, parce que tu le vois sur son visage, qui revit à travers le football, qui rejoue, qui reprend du plaisir. Et c'est un gamin qui peut jouer au jour d'aujourd'hui très tranquillement en National 1 ou en Ligue 3. Très tranquillement. Mais il est détruit psychologiquement. Donc, je ne sais pas s'il va résister aux pressions qu'il y a là-haut, parce que les coachs, ils n'ont pas le temps, au final. On laisse plus même en amateur, on laisse plus le coach. Vous regardez, il y a combien d'entraîneurs qui sont virés pour des résultats. Il y en a certains d'ailleurs, ils font des résultats, ils sont virés aussi.
1: Moi aussi.
0: Donc
1: tout est possible.
0: Donc, voilà. Donc, aujourd'hui, il n'y a pas de continuité. Voilà. Donc il n'y a pas de continuité. Il n'y a pas de continuité. T'inquiète pas, j'ai été viré. Oui, à chaque fois que j'ai fait des résultats, j'ai été viré. D'ailleurs, ma femme m'a conseillé de ne plus en faire.
1: Dernière question, Imed. Quel environnement, t'en as un petit peu parlé tout à l'heure, mais quel environnement est toxique pour le joueur aujourd'hui ? On parle souvent des agents, mais on parle aussi des familles.
0: Oui. Bah nous, dans la société dans laquelle je travaille, c'est on regarde d'abord l'entourage. Dans les clubs pro, on regarde aussi l'entourage. Moi, j'ai travaillé avec ce que j'estime moi l'un des meilleurs recruteurs français, c'est Thomas Fabre, qui était à Dijon avec moi et qui avait l'œil et qui était en plus structuré dans son travail parce qu'il faisait des retours à tous les clubs, ce que ne font pas même les gros clubs. Il me disait, comme Ludo Paradinas d'ailleurs, il me disait que la priorité du recrutement, c'est d'abord l'entourage. Si l'entourage, il est sain, il y a de fortes chances que le garçon réussisse.
1: Oh, mais genre, tous les clubs travaillent comme ça, non ?
0: Non. Non. Et même les gros clubs ne travaillent pas comme ça. Donc, c'est pour ça que je te dis, parfois, moi, je conseille à certains joueurs de signer dans des, entre guillemets, des petits clubs. Parce qu'ils auront plus de visibilité, ils auront le temps.
1: Et du temps de jeu.
0: Et puis, la structure, elle est plus petite. Donc, c'est un peu plus humain, plus familial. On va donner du temps aux joueurs. Les gros clubs, c'est des machines. Ah, ils n'ont pas le temps. Donc, ils investissent de l'argent. Donc, bah, forcément, bah, ils ont moins le temps de vous accompagner.
3: Non, mais qui a raison ? Parce que là-haut, dans des clubs professionnels dont on a parlé rapidement tout à l'heure, ça dépense des millions et des millions. Ça n'a pas le temps, mais en plus, le résultat n'est pas là.
0: Alors moi, je vais te répondre directement sur cette question. Pour moi, au jour d'aujourd'hui, le passage par un centre de formation ne garantit plus.
3: Ah non, mais moi, je parlais même sur les...
1: Ah oui, tout à fait.
0: Et je te dirais même l'inverse. Il y a des clubs amateurs parisiens qui travaillent beaucoup mieux que des clubs professionnels.
1: Ah, bon, de toute façon, on est le centre de formation du monde. Hein,
0: et même
1: la région parisienne.
0: On a de bons éducateurs. Après, On doit cadrer aussi certaines choses via les directeurs sportifs qui parfois ont cette faculté à aller vite sur un rôle d'agent aussi. Mais au jour d'aujourd'hui, les éducateurs en région parisienne, s'ils sont bien accompagnés, tu as le meilleur centre de formation du monde.
1: C'est ça.
0: Donc tous les clubs travaillent très bien. Nous, on est à Saint-Brice, il y a à côté de nous, il y a Sarcelles qui travaille très très bien chez les jeunes. Et il y en a d'autres des clubs qui travaillent très bien. Donc c'est pour ça que je te dis, au jour d'aujourd'hui, moi je dis à certains joueurs, attention, vous le signez en centre de formation, c'est pas une garantie. On le voit avec Youssouf Fofana qui a fait carrière, exactement, qui n'a jamais fait de centre.
1: Oui.
3: Sauf si son milieu familial, structurel, voilà, scolaire n'est pas bon, peut-être le sortir de là. Mais oui, un joueur aujourd'hui, s'il part à 16 ou 17 ans dans un club, s'il signe tout de suite aspirant, on y va. Bah, c'est le bâton de dos qui a signé au Paris FC, enfin, au Serre puis au Paris FC. Ce que je disais tout à l'heure, il y a un an et demi, il jouait en U16-R3 à Grigny.
1: Oui, la belle histoire.
0: Robinho Vaz.
3: Ouais,
0: Robinho Vaz, que je fais venir à l'OM à 12 ans. À Dijon, à 12 ans. Et on ne le fait pas parce que c'était un petit peu compliqué. Voilà, il était un petit peu déstructuré et tout. Mais c'était un garçon hyper attachant. En fait, les garçons qui sont dans cette difficulté-là, il faut savoir qu'ils sont hyper attachants. Mais est-ce que dans les centres de formation, nous avons le personnel adéquat à gérer ces gamins-là?
1: C'est un autre sujet. Oui, en effet, voilà. C'est un autre sujet. C'était passionnant, on pourrait parler pendant des heures. Mais on a une petite dernière rubrique, on finit la cerise sur le gâteau. Avec c'est vrai. On termine avec le 11 type. Imed, ton 11 galactique. Tu as lancé, comme je le disais encore il y a quelques secondes, et relancé un certain nombre de joueurs aujourd'hui encore dans le circuit professionnel. Je t'ai demandé en amont de cette émission de réfléchir à ton 11 de type de carrière. On commence par le gardien de but.
0: Aboubakar Dosso, sans hésiter.
1: Pourquoi lui?
0: Parce que je pense que s'il a quelques centimes, il était à l'OM, il a fait gagner la Gambardella à l'OM.
2: Et ouais.
0: J'ai pas peur de dire qu'il a fait gagner parce que toutes les séances de tir au but, il les a remportées sur pratiquement tous les tours. Il a été décisif du début à la fin. Et je pense que s'il a quelques centimètres de plus, l'entraîneur des gardiens à l'Olympique de Marseille, il me dit clairement que s'il a quelques centimètres de plus, il est meilleur que Paul Lopez.
1: Ah oui, d'accord.
0: Donc bon, là, malheureusement, problème de taille en France, on sait comment
1: ça. Il n'y a pas que pour le gardien d'ailleurs, la taille.
0: Maintenant, il est entre de bonnes mains, il est à l'eye scan avec Mathieu.
1: Donc, oui.
0: Voilà, donc sans hésiter, oui.
1: On passe à la défense, il m'aide ton latéral droit.
0: Je vais mettre Jérémy Loca, qui était à Charleroi, qui est venu chez moi en 19 en me disant qu'il était numéro 10. Je lui dis, tu n'auras jamais numéro 10. Donc si tu veux faire carrière, il me dit oui, je lui dis tu vas jouer latéral. Donc il s'est mis latéral, il s'est pris il a pris go à ce poste et il est devenu professionnel.
1: Latéral gauche.
0: Je vais mettre Fahd Mohamed qui était à Saint-Étienne, qui était à Paris aussi, qui est au PSG, il a fait PSG Saint-Étienne. Pareil, une grosse qualité, un joueur qui, on parlait de structure tout à l'heure. C'est un garçon qui s'est peut-être manqué sur une ou deux petites choses pour faire une belle carrière.
1: Ton axe central?
0: Je vais prendre trois joueurs.
1: Ah oula, d'accord. Une défense à cinq?
0: Une défense à trois.
1: D'accord.
0: Reda Kadouri.
1: Ah oui,
2: avec le Racing, c'est ça?
1: Oui.
0: Pour moi, c'est un joueur qui a loupé... il a touché le monde pro.
1: Qui était au FC 93?
0: Oui, il a fait le Red Star.
1: Oui.
0: Mais bon, je pense que psychologiquement, Reda, il n'était pas assez exigeant avec lui-même pour... Mais parce que c'est un joueur intelligent, exceptionnel. Quentin Vogt, défenseur central de Fleury actuellement, qui est passé par Saint-Etienne. Et Glenn Matondo, qui était en D1 Congo, qui était au FC 93, qui est passé par Cholet, par Châteauroux. Donc voilà, donc ça, c'est les trois.
1: Déjà, donc ça fait une belle ouais, défense. Après, je vous ferai réagir, messieurs, ton milieu de terrain, Imed.
0: Je vais mettre Bakary Camara, milieu de terrain de Rouen, que j'ai récupéré, qui ne jouait pas à Versailles. Je l'ai récupéré au FC 93. C'est la belle histoire parce que c'est un garçon qui ne croyait pas du tout en lui, gamin d'Aulnay. Et qui, quand je lui demandais de décrocher pour récupérer le ballon, il m'a dit moi, on ne m'a jamais demandé ça. Je lui dis pour un milieu de terrain, ça risque d'être compliqué.
1: Oui, c'est sûr.
0: Donc, c'est un garçon hyper attachant ou que tout le monde m'a déconseillé de prendre. Donc, j'ai fait comme d'habitude, l'inverse de ce qu'on me dit. Donc, je l'ai pris quand même. Et un garçon hyper attachant. Et qui, maintenant, qui était un ancien en Ligue 2.
1: Exactement.
0: Et là, il est à Rouen cette année.
1: C'est ça.
0: Donc, Bakary, Djalil Hachem, la fratrie Hachem que vous connaissez.
2: Ouais, Red Star. Donc,
0: Djalil, pour moi, peut-être c'est celui qui méritait de plus, des frères, celui qui méritait le plus parce que discipliné, parce que talentueux, intelligent. Bon, il est à Créteil en National 1. Et un qui n'a pas fait carrière, et pour moi, c'est une grosse déception, c'est Thomas Baïch qui est passé par le PFC, qui pour moi, c'est l'un des plus talentueux. J'aurais pu mettre Ahmed Mogni qui est passé par le Paris FC en Ligue 2. Mais pour moi, Thomas, c'était un super joueur. Et devant...
1: Ton attaque
0: Les deux, sans discussion, Kevin Farad et Ibrahim Sissoko.
1: Et qui est passé par Saint-Étienne.
0: Qui était à Bochum l'année dernière. Qui est passé par Saint-Étienne. Il était meilleur buteur à Saint-Étienne, meilleur buteur à Sochaux, meilleur buteur à Niort.
1: Et qui était revenu du côté de Châteauroux, non
0: Châteauroux, alors, ça devait peut-être être un prêt, mais il a fait les trois dernières saisons, c'était Niort, Sochaux, Saint-Étienne.
1: D'accord.
0: Et chaque fois, plus de 15 buts.
1: 15 buts. Oui, ça fait un beau duo d'attaque qui me semble aussi complémentaire quand même.
0: Mais il y en a d'autres.
1: Oui, forcément.
2: Tu pourrais faire deux, trois équipes.
1: Oui, largement.
0: Et Khalil Guenoun, il fait trois dernières années, il est meilleur buteur à chaque fois. La dernière à Fleury, il a été décisif. Et il y en a d'autres. Pito Basolo aussi, qui a signé pro Red Star. Donc voilà, je peux les citer. C'est des garçons encore avec qui je suis en contact, encore jusqu'à maintenant, et que je suis leur parcours.
1: Messieurs, peut-être un mot sur cette 11 type galactique d'Imed.
2: Moi, différents profils, mais bon, Imed est bien placé pour le savoir. Hein, si il les met dans son...
0: Ils peuvent toujours
2: 11 type ou 15 type, on ne sait pas.
1: C'est vrai, c'est vrai.
2: Mais en tout cas, non, ça a fière allure. Hein, je pense qu'il aimerait bien l'avoir sous le coude. Hein.
1: C'est sûr.
3: Non, moi, je suis impressionné par le nombre de joueurs que tu connais, que...
1: Avec des trajectoires et des vies différentes.
3: C'est ça, et puis enfin, le regard que tu portes, qui est, tu mets beaucoup l'humain en valeur,
1: c'est vrai.
3: En disant qu'au-delà du joueur de foot qui peut être super talentueux ou quoi, il y a beaucoup de joueurs qui ont eu des parcours pas forcément rectilignes. Et c'est souvent aussi ces garçons-là qu'on a envie d'accompagner, on y voit un potentiel, on y voit quelque chose, on se dit, toi mon gars, si tu veux monter avec moi dans le bateau, on va t'accompagner, après ça dépend de toi et du travail que tu mets. Mais non, moi je trouve ça fort d'avoir un aussi gros réseau, une aussi grosse connaissance du milieu, parce qu'en fait, des joueurs, il y en a tellement que c'est compliqué de tous les voir, mais visiblement, tu as un réseau et une connaissance du niveau.
0: J'aurais pu, et je l'ai oublié, enfin, j'ai pas de regret, mais j'aurais pu mettre Ryan Messi aussi dedans, qui est un néom.
3: Ouais.
0: J'aurais pu le mettre dedans, mais bon, Ryan, je l'ai récupéré à 12 ans, donc c'est bon, je le mettrai pas dans la liste, je le mettrai dans une autre.
2: Mais il s'appelle Messi quand même.
0: Il s'appelle Messi.
1: Non, mais oui. Il faut donc le souligner, comme quoi ce qu'on pouvait te reprocher à Imed, l'autorité et l'humain font bon mariage.
0: Moi, ça m'a jamais touché ce que peuvent dire les gens. C'est pas... Moi, je préfère. Donc, je vais te le dire, Fred Pereira. J'ai failli signer à Paris il y a quelques années. Et c'est la phrase qu'il m'a dit. Il m'a dit, si j'écoute les directeurs sportifs, je te prends pas. Si j'écoute les joueurs, je te prends. Donc, ce qui compte, c'est les joueurs. Voilà. Moi, je suis dur avec eux, mais je leur explique souvent que je vais te donner la dernière. On était en réunion la semaine dernière avec les joueurs. Je leur ai dit, vous consacrez combien de temps au club ? La majorité m'ont répondu une heure et demie, deux heures, le temps de l'entraînement.
1: C'est ça.
0: Je leur ai dit, je vais vous montrer, moi, ce que je consacre au club. Donc, quand les joueurs voient ça, en parallèle de ça, il y en a qui ont des soucis à la maison, il y en a qui ont des soucis de travail. Je les aide. À titre personnel. J'ai même aidé des joueurs financièrement. Donc, c'est pas de se substituer aux parents, mais c'est de comprendre leur situation. Un joueur, il va jamais vous donner si vous avez rien pour lui. Voilà. Non, mais je parle en termes de... Quand je dis... je parle pas de matériel.
1: Hein. Non, j'ai bien compris.
0: Voilà. Je parle de ressenti.
1: Exactement.
0: Je pense que ça, voilà, l'aspect humain, c'est hyper important. Et si vous voulez que le joueur, il vous donne en retour, je pense qu'il faut aller creuser aussi et de connaître aussi les hommes que vous avez en face de vous.
3: Mais ça, je pense qu'il faut vraiment le souligner parce que quel que soit le niveau, ça reste une aventure humaine. Évidemment, quand il y a de l'argent là-haut,
1: exactement.
3: Les gens réfléchissent différemment. Mais il y a des clubs avec des joueurs très talentueux qui ne fonctionnent pas. On se demande pourquoi ça ne marche pas. Peut-être que sur le volet humain, il y a...
1: Exactement, il y a quelque chose. Tout à fait. Non, c'était vraiment très intéressant. Merci à Imed d'avoir répondu à toutes nos questions. Merci Kevin et Mehdi. J'espère, auditeurs, auditrices, que l'émission vous a plu. Retrouvez l'émission en podcast dès demain. On vous dévoilera le 11 type complet d'Imed avec ses anecdotes. Merci à Axel pour la technique. Au rendez-vous comme à chaque fois. Donc ce soir, c'était la deuxième émission de la saison. On reprend très très bien, je trouve. Merci pour votre écoute. Je vous donne rendez-vous le 21 septembre avec deux invités d'honneur, un goléador et un scout reconnu en Île-de-France. Restez connectés sur RGB 99.2 FM et n'oubliez pas, le football, ce n'est que du plaisir. Ciao.

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2: 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Il est 20h.
3: Bonsoir à tous, à la une de l'actualité. Le logement pèse de plus en plus lourd dans le budget des Français. En 2025, il a représenté 28% des dépenses des ménages, soit 621 milliards d'euros. Les loyers, les charges, l'énergie et l'entretien ont progressé de près de 2% sur un an. Et les loyers, eux, ont augmenté de près de 3%. 12 pays européens, dont la France, veulent renforcer la présence de l'Union européenne dans l'Arctique. Ils estiment que la Russie représente une menace durable pour la sécurité de la région. Réunis en Finlande, ils appellent l'Europe à jouer un rôle plus stratégique en complément de l'OTAN. Les retraités dans le viseur du gouvernement. Pour économiser 30 milliards d'euros sur le budget 2027, Sébastien Lecornu lance une concertation pour une possible désindexation des pensions et une suppression de l'abattement fiscal. Les seniors, eux, sont plutôt mitigés sur la question.
4: Faire des économies sur les retraites, si réellement c'est pour la médecine et tous les progrès, oui, bien sûr. Mais comme on ne sait jamais trop où l'argent part, voilà.
5: Ben, s'ils réduisent, ils vont réduire l'économie. Hein. De toute façon, qui est-ce qui dépense le plus d'argent? C'est le retraité. Moi, j'étais en activité pendant 43 ans. J'économisais, je me suis acheté un appartement. Donc maintenant, j'en profite, je voyage et je fais marcher l'économie. Mais ça devient de plus en plus dur.
6: Déjà, on devrait moins donner aux autres pays, hein, surtout à l'Ukraine. Après, sur les retraites, il y a beaucoup de gens qui ont du mal à finir leur fin de mois. Donc, c'est un peu compliqué quand même.
3: Un reportage de Miline Debac avec Manil Al-Khodja. Et une journée de mobilisation est prévue demain partout en France. Plusieurs secteurs sont concernés avec des appels venant notamment de la police, de l'enseignement supérieur, de l'énergie et de la santé. Ils appellent à se mobiliser pour le budget, les salaires et leurs conditions de travail. Des associations se mobilisent aussi pour réclamer plus de moyens face au dérèglement climatique. La victoire de LFI au municipal à Vénissieux et Vaux-en-Velin pourrait être annulée. La rapporteure publique du tribunal administratif de Lyon l'a préconisé ce lundi en raison d'irrégularités sur d'autres listes. Les candidats LFI s'étaient imposés avec seulement 25 voix d'avance à Vénissieux et 104 voix d'avance à Vaux-en-Velin. Jean-Luc Mélenchon, patron des Insoumis, dénonce une manipulation politique. Enfin, Tony Estanguet ne prendra pas les commandes des JO d'hiver 2030. Après la démission d'Edgar Gros-Piron, l'ancien patron de Paris 2024 affirme ne pas vouloir jouer les premiers rôles. Il souhaite laisser la place à une nouvelle équipe et reste toutefois disponible pour apporter son expérience et ses conseils. Voilà pour l'actualité. Bonne fin de journée à tous.
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2: L'essentiel de l'actualité, Kiev et Moscou auraient accepté de ne plus viser les installations énergétiques de l'adversaire. C'est ce qu'affirme Donald Trump ce lundi. Le président américain avait appelé dimanche l'Ukraine à cesser ses frappes contre les raffineries de diesel en Russie alors que les prix du carburant augmentent. Et face à la menace russe, la Finlande rejoint la dissuasion nucléaire avancée proposée par la France. Elle devient le 10e pays européen à participer à cette initiative lancée par Emmanuel Macron. La décision finale sur l'arme nucléaire restera entre les mains du président français. Journée de mobilisation ce mardi partout en France. Plusieurs secteurs sont concernés avec des appels venant notamment de la police, de l'enseignement supérieur, de l'énergie et de la santé. Ils appellent à se mobiliser pour le budget, les salaires et leurs conditions de travail. Des associations se mobilisent aussi pour demander plus de moyens face au dérèglement climatique. Enfin, Oasis annonce deux concerts au Stade de France les 23 et 24 juillet 2027. Le groupe britannique repartira en tournée à partir du mois de mai en Europe et aux États-Unis. Les fans peuvent déjà s'inscrire sur le site officiel jusqu'au 17 septembre à 17h pour tenter d'accéder à la billetterie.
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1: L'essentiel de l'actualité, Kiev et Moscou auraient accepté de ne plus viser les installations énergétiques de l'adversaire. C'est ce qu'affirme Donald Trump ce lundi. Le président américain avait appelé dimanche l'Ukraine à cesser ses frappes contre les raffineries de diesel en Russie alors que les prix du carburant augmentent. Et face à la menace russe, la Finlande rejoint la dissuasion nucléaire avancée proposée par la France. Elle devient le 10e pays européen à participer à cette initiative lancée par Emmanuel Macron. La décision finale sur l'arme nucléaire restera entre les mains du président français. Journée de mobilisation ce mardi partout en France. Plusieurs secteurs sont concernés avec des appels venant notamment de la police, de l'enseignement supérieur, de l'énergie et de la santé. Ils appellent à se mobiliser pour le budget, les salaires et leurs conditions de travail. Des associations se mobilisent aussi pour demander plus de moyens face au dérèglement climatique. Enfin, Oasis annonce deux concerts au Stade de France les 23 et 24 juillet 2027. Le groupe britannique repartira en tournée à partir du mois de mai en Europe et aux États-Unis. Les fans peuvent déjà s'inscrire sur le site officiel jusqu'au 17 septembre à 17h pour tenter d'accéder à la billetterie.
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1: L'essentiel de l'actualité, Kiev et Moscou auraient accepté de ne plus viser les installations énergétiques de l'adversaire. C'est ce qu'affirme Donald Trump ce lundi. Le président américain avait appelé dimanche l'Ukraine à cesser ses frappes contre les raffineries de diesel en Russie alors que les prix du carburant augmentent. Et face à la menace russe, la Finlande rejoint la dissuasion nucléaire avancée proposée par la France. Elle devient le 10e pays européen à participer à cette initiative lancée par Emmanuel Macron. La décision finale sur l'arme nucléaire restera entre les mains du président français. Journée de mobilisation ce mardi partout en France. Plusieurs secteurs sont concernés avec des appels venant notamment de la police, de l'enseignement supérieur, de l'énergie et de la santé. Ils appellent à se mobiliser pour le budget, les salaires et leurs conditions de travail. Des associations se mobilisent aussi pour demander plus de moyens face au dérèglement climatique. Enfin, Oasis annonce 2 concerts au Stade de France les 23 et 24 juillet 2027. Le groupe britannique repartira en tournée à partir du mois de mai en Europe et aux États-Unis. Les fans peuvent déjà s'inscrire sur le site officiel jusqu'au 17 septembre à 17h pour tenter d'accéder à la billetterie.

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